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0: Une petite salutation comme ça à Martin, à Francis et à Karine, Karine Fournier, hein, qui sont des fidèles auditeurs, fidèles auditrices. Si vous êtes à l'écoute là présentement, merci d'être parmi nous. Hein. On aime ça quand vous nous écrivez, quand vous nous contactez, quand on jase ensemble pour avoir du gros fun. Vous pouvez le faire n'importe quand. D'ailleurs, c'est gratuit. On retourne en musique sur nos ondes. Restez là. On est ensemble jusqu'à minuit.
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Un excellent lundi, Rimouski. Tommy Coder qui est avec vous pour toute la soirée jusqu'à minuit. Sur nos ondes, on a de la méchante bonne musique qui s'en vient, évidemment. Mais je vous parle aussi d'idées d'activité. Je salue des gens qui m'écrivent. Tout ça, ça se passe dans les prochaines heures. 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
1: Une petite salutation comme ça à Martin, à Francis et à Karine, Karine Fournier, hein, qui sont des fidèles auditeurs, fidèles auditrices. Si vous êtes à l'écoute là présentement, merci d'être parmi nous. Hein. On aime ça quand vous nous écrivez, quand vous nous contactez, quand on jase ensemble pour avoir du gros fun. Vous pouvez le faire n'importe quand. D'ailleurs, c'est gratuit. On retourne en musique sur nos ondes. Restez là. On est ensemble jusqu'à minuit. J'ai...

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On fait

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Un excellent lundi, Rimouski. Tommy Coderre qui est avec vous pour toute la soirée jusqu'à minuit. Sur nos ondes, on a de la méchante bonne musique qui s'en vient, évidemment. Mais je vous parle aussi d'idées d'activité. Je salue des gens qui m'écrivent. Tout ça, ça se passe dans les prochaines heures. 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

Il est 5h59, mardi 18 août 2026. Merci d'être là dans les 100 000 matins sur O 98.7, 93.9, 95.3 et 99.1. Je m'appelle Mathieu Guimond. C'est un plaisir de débuter cette journée en votre compagnie. Il va faire beau aujourd'hui sur l'est du Québec avec le soleil qui se pointe le bout du nez, mais c'est ça. Pour aujourd'hui, on va en profiter avec du soleil et des nuages en mi-journée sur Rimouski avec un maximum à 20 degrés du côté de la Matanie. On parle d'une belle journée, soleil-nuages avec un maximum à 20. On a une humidex de 25 pour la Matanie et pour cette île Port-Cartier, ça se dégage ce matin. C'est une bonne nouvelle avec du soleil et des nuages par la suite avec un maximum à 21 et un humidex à 26 sur la côte nord de ressenti aujourd'hui. Demain, c'est comme une petite pause grise dans la semaine, mais après ça, jeudi, vendredi, samedi, une autre belle séquence de beau temps avec le soleil qui sera de la partie. Présentement, à cette île, on est à 15 degrés, Matane 15 degrés et Rimouski 12 degrés. Ben, on est pas capable d'aller à côté, Matane, pis cette île, tabarnouche. Ben, toujours est-il que bon, c'est une belle journée qui débute et on la débute ensemble avec vos 100 000 matins. Qu'est-ce qu'on a au menu pour vous autres aujourd'hui? Pas mal d'affaires, honnêtement, vous proposer. Entre autres, vos histoires de rencontres. Et je suis très content de voir qu'il n'y a pas tant de « Ah, on s'est rencontrés sur Tinder ». Tu sais, c'est comme l'espèce de situation passe-partout pour ce qui est des rencontres en 2026. Parce qu'aujourd'hui, c'est la journée nationale des couples. Et je vous demande de nous raconter votre histoire de rencontre. Comment vous êtes rencontrés, votre chum, votre blonde et vous. Et beaucoup, beaucoup de belles histoires sur les pages Facebook de Haut dans l'Est du Québec. J'ai beaucoup de plaisir à vous lire. Et il y a vraiment beaucoup de commentaires et des belles histoires à part de ça que je pense qu'on n'aura pas le choix d'en parler plus qu'une fois. Hein. Puis en plus, vous allez rajouter vos commentaires également via le 418-724-9870. Via les pages Facebook de Haut dans l'Est du Québec. On va jaser de ça aux alentours de 7h50 ce matin. On a également votre détecteur de bullshit qui sera testé avec le plus gros mensonge de l'année, notre jeu d'eau, aux alentours de 8h10, 8h15 ce matin. On a également notre segment La Game à 7h10. On va jaser de collection de cartes sportives. Inspiré par cette nouvelle, il y a une carte de Macklin Celebrini, le jeune joueur des Sharks de San Jose, qui s'est vendu pour $1,280,000. $1,280,000 pour un petit bout de carton avec une photo d'un joueur de hockey, ça a tout simplement aucun bon sens. On amène la réflexion. Si on en avait eu conscience dans le temps, quand tout le monde collectionnait les cartes de hockey à l'époque, on aurait peut-être plus pris soin de nos cartes, ou encore, si vous en avez pris soin, vous avez laissé ça dans le fond d'une boîte, dans le garde-robe, il y a peut-être une petite fortune qui dort chez vous. On va s'en jaser, segment à la game, à ne pas rater aux alentours de 7h10, et ben d'autres affaires qu'on a à vous proposer, comme ça, d'ici 9h ce matin. Qu'est-ce qui retient l'attention dans l'actualité? Ce que vous devez savoir pour démarrer ce mardi 18 août, on fait un petit tour d'horizon de ça dans les prochaines minutes, après la musique de Joseph Poirier, qui est à venir avec sa tune qui s'appelle Rodeo. Mais pour tout de suite, c'est la formation au Koumé. On retrouve ça sur leur premier album en carrière. Ça nous ramène en 1999. Voici Europe au Koumé dans les 100 000 matins. Et bon mardi, vous êtes sur Haut partout dans l'Est jusqu'à 9.

6h06 dans vos 100 000 matins sur Haut partout dans l'Est du Québec au réveil de ce mardi. Vous avez des salutations, des vœux d'anniversaire que vous aimeriez qu'on fasse pour vous d'ici 9h ce matin. Ben, faites-nous donc signe via le 418-724-9870. Ça va nous faire plaisir de faire ça pour vous d'ici 9h ce matin. Bon, ben, côté actualité, dans les trucs qui retiennent l'attention, aujourd'hui, on est le 18 août. Demain, c'est le 19. Et demain, en principe, il devrait arriver des nouveaux tarifs douaniers sur les produits canadiens entrant aux États-Unis, des tarifs de 50%. C'est ce qui a été annoncé par le président Trump. Donc, y a-t-il une entente de dernière minute qui pourrait être possible? Ça a l'air assez compliqué, d'après ce qu'on peut voir. Les négociateurs commerciaux canadiens sont restés à Washington hier pour continuer les pourparlers, la date butoir qui s'en vienne. Les principaux enjeux de négociation, on parle de la gestion de l'offre, le système qui protège le secteur laitier canadien qui a été cité comme les États-Unis comme un point de friction majeur dans les négos commerciales. Donald Trump qui s'en est plaint à plusieurs reprises. Donc ça fait partie des trucs qui pourraient être modifiés pour satisfaire les exigences américaines. Les interdictions provinciales de vente d'alcool américain également feraient partie des problèmes dans les négociations entre le Canada et les États-Unis. Ben, d'un autre côté, si le fédéral dit « OK, c'est bon, on enlève ça », mais c'est parce que c'est le provincial qui gère ça. Donc, on sent qu'il y aura un point de tension peut-être dans les négociations entre les provinces et le fédéral aussi si on ajoutait ce point-là dans les négociations avec les Américains. La politique d'approvisionnement acheté canadien pour, entre autres, garantir que les produits et les travailleurs canadiens soient prioritaires dans les marchés à forte valeur ajoutée. Ça aussi, ça a l'air, ça gosse les Américains. Le plus drôle, c'est que eux autres font la même affaire. Le Buy American Act. T'sais? Ils ont ça, eux autres. De leur côté, ceux que nous autres, on a noté l'équivalent canadien, mais notre équivalent canadien fait pas leur affaire. Les deux poids, deux mesures en tabarnouche dans ça. On parle aussi de quotas sur certains véhicules américains dans le monde de l'automobile et le fameux dossier des avions de chasse américains, les fameux F-35, qui font toujours l'objet d'un examen politique par le gouvernement Carney. Ça, c'est ce qui viendrait buter dans les négociations avec le Canada et les États-Unis. On surveille ça d'extrêmement près aujourd'hui parce que le deadline est... dans quelques heures, donc c'est à partir de demain que ces 50% de droits de douane devraient s'appliquer. Toujours sur la scène internationale, le détroit d'Ormuz qui va rester fermé tant que Washington n'aura pas satisfait les exigences de Téhéran. On a dit du côté du négociateur américain, le gendre de Donald Trump, Jared Kushner, que le président va se montrer très patient, mais il n'aime pas se précipiter pour conclure un accord. On peut-tu dire ça va être la même affaire avec les négos canadiens, en tout cas. Mais toujours est-il que, bon, le détroit d'Ormuz va rester fermé. C'est ce qui a été annoncé par le chef iranien des négociations. On dit, tant que les engagements américains stipulés dans le protocole d'accord ne seront pas mis en œuvre, ça va rester fermé. Ça a été diffusé. Dans les conditions, levée du blocus naval américain, déblocage des avoirs iraniens gelés à l'étranger, la levée de l'embargo pétrolier contre Téhéran et la fin des opérations militaires sur tous les fronts, c'est pas gagné avec des conditions comme ça. On parle aussi, bien sûr, de cet accord énergétique entre Terre-Neuve-Labrador et le Québec qui a été annoncé en grande pompe hier par le premier ministre Mark Carney en compagnie du premier ministre de Terre-Neuve-Labrador, Tony Wickham, et de la première ministre, Christine Fréchette. L'entente qui prévoit des investissements de plus de 50 milliards de dollars pour améliorer et construire des projets hydroélectriques et éoliens et des projets de lignes de transport selon les documents qui ont été fournis par le gouvernement fédéral. On dit que c'est le plus important investissement dans l'énergie propre de l'histoire de l'Amérique du Nord. Hydro-Québec et Newfoundland and Labrador Hydro vont investir 60 milliards de dollars pour doubler la production énergétique à Terre-Neuve et Labrador, selon la première ministre du Québec, Christine Fréchette. Et selon Mme Fréchette, on dit que ce sera un chantier colossal comparable à celui de la baie James. Mais il y a juste une affaire. Mme Fréchette, pas longtemps après, a dit, ben, c'est sûr que
cette entente-là va être plus facilement ratifiable si la CAQ est réélue. Hein? Il y aura pas d'entente sans réélection du gouvernement, selon Christine Fréchette, parce qu'on s'entend, les élections vont être déclenchées dans les prochaines heures au Québec. Alors, c'est un enjeu qui sera peut-être électoral. Qui sait, ça risque de faire jaser avec les partis qui vont tenter de se faire élire, bien sûr, lors des élections de octobre prochain. Près de chez nous, on revient sur ce dossier d'invasion de domicile sur la Côte-Nord. Trois femmes qui ont été blessées dans une violation de domicile à Pessamite. La Sûreté du Québec qui craignait hier pour la vie d'une des trois femmes agressées lors de cette violente agression. Ça s'est passé dimanche. Trois suspects qui ont été arrêtés alors qu'ils débarquaient du traversier à Tadoussac, selon Radio-Canada. Deux des trois victimes sont dans la quarantaine et une autre dans la soixantaine qui ont subi des blessures graves, dans certains cas qui ont été causées par un objet contendant. Donc, l'enquête est en cours par les divisions des crimes majeurs de la SQ. Les suspects ont été interrogés et devraient comparaître prochainement. Bonne nouvelle pour ce qui est de la présence qui a été un record au Festigrill en fin de semaine à Sept-Îles. C'est plus de 20 000 personnes qui ont assisté à l'événement le week-end dernier. On a tout fracassé, toutes les microbrasseries ont manqué de bière, la compagnie a vendu trois fois plus que les années précédentes, sushi à la maison, manqué de nourriture, tout le monde. Ça a été le commentaire de Hugo Rossignol, président fondateur du comité organisateur du Festigrill. La compétition de barbecue amateur de dimanche, malheureusement, on a dû l'annuler en raison d'un manque d'inscription, mais la présence du Ribfest et de beaucoup de food truck ramène le Festigrill à sa mission première. Les détails sur macotenord.com. Près de chez nous, à Rimouski, on a un conducteur de 89 ans qui a été intercepté à 92 km/h sur le boulevard Saint-Germain. L'affaire, c'est que la limite est à 50. Donc, c'est un grand excès de vitesse. Donc, l'automobiliste, un résident de Saint-Fabien, qui a reçu un constat d'infraction de 627 $, 6 points d'inaptitude, permis de conduire suspendu pour une période de 7 jours. Alors, ça fait partie des trucs qui ont été rapportés près de chez nous. Du côté de la Matanie, le député sortant Pascal Bérubé souhaite que la région accueille des cégepiens de la grande région de Québec à la suite d'une sortie médiatique de Radio-Canada disant qu'il y avait une hausse de 40% des refus dans les cégeps de la région de Québec par manque d'espace. Donc, Pascal Bérubé dit, ben nous autres, on en a de la place. On en a de l'espace. On a des solutions pour ces jeunes-là. On a des excellentes institutions collégiales dans l'Est du Québec, notamment à Matane avec le cégep, dans la Matapédia avec le Centre matapédien d'études collégiales. Ils disent, on a de l'espace, on a des belles maisons d'enseignement. Est-ce qu'on pourrait faire en sorte que ces étudiants-là qui n'ont pas de place dans la région de Québec puissent venir chez nous? Ben, c'est une question qui a été lancée. On va peut-être en débattre dans la campagne électorale, qui sait. Dans la Matapédia, d'ailleurs, une bonne nouvelle, c'est l'opération Sac à dos qui a remis 40 sacs à des familles dans le besoin. C'est une initiative du Centre chrétien d'Amqui pour aider les familles de la Matapédia dans le besoin. Donc, boîte à lunch, matériel scolaire et sac à dos, une quarantaine qui seront remis à des jeunes. L'opération Sac à dos a été possible grâce aux dons de la population et des membres de cette

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1: Ce début de journée dans l'actualité. De toute façon, pour vous tenir au courant de ce que vous devez savoir dans l'actualité chez nous, rendez-vous sur nos sites, sur Montmartre, Gaspésie et Côte-Nord pour avoir plus d'informations. Et également, soyez là dans une dizaine de minutes. On a pour vous notre tout premier bulletin d'actualité de la journée dans vos 100 000 matins. Mot du jour aujourd'hui, ça va être chasse ce matin. Ouais, chasse. Une drôle de chasse qui m'interpelle par les temps qui courent. On va jaser de ça. Pourquoi j'ai choisi ce mot-là? Je vous explique ça dans un moment. Après ça, on se promène au Québec pour une dernière fois ensemble en tournée. C'est les Boys de Caen avec Comme un Bomb dans vos 100 000 matins. Bon mardi sous le soleil. Non,

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Mot du jour ce matin, chasse. Je pensais jamais chasser cette affaire-là, mais au moins on n'a pas besoin de permis. Ça, c'est la bonne affaire. Mais j'étais à chasse aux fourmis, moi, chez nous. Hein. Ouais, je suis pas rien que ça. Ma blonde a remarqué ça. On les voit se promener, mais là, à un moment donné, on fait comme d'où c'est qu'ils sortent, hein? On a ces petites bébites-là là, qui rentrent par quelque part dans le coin de la porte patio chez nous, puis qui vont se promener dans le secteur de la cuisine. Et pourtant, tu sais, je veux dire, on fait attention. C'est propre chez nous, mais tabarnouche! On dirait qu'il y en a partout. C'est d'où c'est qu'ils sortent, ces maudites bébites-là. Puis là, comment on fait pour éliminer ça? Cette maudite cochonnerie-là. On peut pas y aller avec des produits trop toxiques, là, parce que quand même, on reste là, puis on a des animaux aussi, tu sais, mais là, on est activement à la recherche de solutions. Mais ils ont tout petites, là. C'est pas des grosses fourmis charpentières, là. La maison est pas en train de tomber en ruine, là. Non, quand même. Mais on a ça, on les voit se promener, on fait comme, coudonc, d'où ce qui sortent ces maudites bébêtes-là? Et là, on est en mode solution, mais on sait comme pas trop par où prendre ça. Bon, je vais acheter une espèce de petite boîte, là. Petite boîte ronde, tu perces les trous, puis là, ça a l'air, ils vont manger bébelles dans ça, puis là, ils ramènent ça au nid, puis bon, ça va les empoisonner, mais là, faut surveiller nos merveilleuses bêtes poilues à la maison avec ça, parce que, bon, faut pas qu'ils aient joué avec cette bébelle-là.

Juste les fourmis ont le droit d'aller jouer à ça, mais pas nos deux chats à maison. Mais ça reste quand même que c'est une maudite bébelle à gérer encore. Fait comme coulant, tabarnouche, ils vont-tu finir par nous lâcher à un moment donné? Ça fait que je lance un appel à tous ce matin. Vous avez déjà été pognés avec ça à maison, des fourmis, des petites fourmis, puis ils cherchent la bouffe, ça c'est clair et précis. Vous vous êtes débarrassé de ça comment? Parce que là, nous autres, la chasse est ouverte, puis on envisage toutes les solutions, mais il y en a peut-être une que vous avez utilisée qui a été particulièrement efficace, puis que vous avez réglé le problème. Moi, je suis ouvert à toutes les propositions, ça fait que si vous avez des trucs pour vous débarrasser de cette cochonnerie-là, je prends vos infos au 88-724-9870 parce que là, on est tanné, la chasse est ouverte. Heureusement qu'on n'a pas besoin de permis pour se ramasser avec cette babelle-là, mais bon, on a besoin de solutions.

0: Si j'avais su, avec Francis de Grandpré dans vos 100 000 matins, 6h24, comment se passe votre début de journée? On veut avoir de vos nouvelles, comment ça se passe chez vous dans l'Est du Québec. Fais-tu beau? Fais-tu chaud? Ça a-tu commencé à réchauffer un peu tranquillement, mais sûrement? 88-724-9870 pour nous donner de vos nouvelles en ce début de journée. Et un début de journée, ben ça veut dire être informé. Hein? On s'occupe de ça dans les prochaines minutes. Qu'est-ce que vous devez savoir dans l'actualité pour bien démarrer ce mardi 18 août 2026. On fait le bilan avec les actualités Arsenal Média dans un instant, dans vos 100 000 matins à haut. Vous restez là. 100 000
1: matins. 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
17: Bon mardi, ici Louis-Philippe Arnoirel. 6 ans après la propagation rapide de la COVID-19, le laboratoire de Polytechnique Montréal est à la pointe des efforts visant à préparer le Canada à faire face à de futures pandémies. Il s'inscrit dans le cadre d'une initiative fédérale baptisée Ramp Up, qui collabore avec des instituts de recherche à travers le Canada pour combler les lacunes du secteur de la biofabrication. Bien qu'il soit impossible de prédire le moment et la nature de la prochaine pandémie, le chercheur principal Grégory De Crescenzo affirme que la préparation est essentielle. Face à la prolifération des fausses informations sur les vaccins pendant la pandémie, il espère qu'en ouvrant les portes de son laboratoire au public, il contribuera à rétablir la confiance de la population dans la médecine. Le gouvernement fédéral risque de faire l'objet d'un recours constitutionnel concernant son projet d'interdiction des réseaux sociaux pour les mineurs de moins de 16 ans, selon certains experts. En France, le Conseil constitutionnel a invalidé l'interdiction des réseaux sociaux pour les mineurs de moins de 15 ans, estimant que cette mesure était trop générale et portait atteinte à la liberté d'expression. Le gouvernement libéral a présenté le projet de loi C-34 en juin. Celui-ci doit encore suivre son parcours parlementaire avant d'entrer en vigueur. Les plateformes de réseaux sociaux pourront bénéficier d'une dérogation si elles ont mis en place des mesures de protection suffisantes pour protéger les enfants. Et pour terminer, par ailleurs, le gouvernement fédéral a pris la décision d'abroger officiellement l'obligation de vente de véhicules électriques, mais les normes d'émissions plus strictes que le premier ministre Mark Carney a promis de mettre en place pour la remplacer sont loin d'être finalisées. Dans un avis publié vendredi, le gouvernement a présenté les grandes lignes du projet visant à abroger cette obligation. Celle-ci aurait fixé comme objectif que les véhicules électriques représentent au moins 20% des ventes automobiles au Canada cette année. Cet objectif devait passer à 100% d'ici 2035. C'est ce qui complète vos actualités Arsenal Média. Passez une bonne journée sur nos ondes.
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18: C'est du soleil pour aujourd'hui. Une belle journée sur Rimouski et les environs avec les nuages qui arrivent en mi-journée. Le maximum est à 20 degrés. Partiellement nuageux la nuit prochaine avec un minimum à 14. Et c'est du temps généralement nuageux avec des averses à 60% en après-midi avec un maximum à 19. Mais retour du soleil jeudi, vendredi, samedi avec des températures entre 21 et 22 degrés. 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
18: Déjà 6h31 avec du beau soleil présentement sur l'est du Québec. Hey, merci à ceux et celles, notamment Jean-Rémy qui m'a envoyé son truc pour ce qui est de me débarrasser des fourmis à la maison. Tout ça, ben oui, je pognais avec ça. Vous avez des trucs qui ont marché. Je veux le savoir. Ça va bien dans ta bardouche. 88-724-9870. Hey, dans un instant, dans notre machine à café, on va parler de politique, la scène politique. Tabarnouche! Il se brasse des affaires au cours des prochaines heures avec beaucoup de choses qui vont être à surveiller. Le déclenchement bientôt des élections, l'entente Québec-Labrador sur l'électricité, Madame Fréchette qui dit « Ah, si la CAQ n'est pas réélue, ça tiendra pas. » Les négociations de dernière heure et de dernière minute parce qu'il y a mini moins une pour les droits de douane additionnels annoncés par Monsieur Trump sur les produits canadiens qui rentrent en vigueur demain. Monsieur Saint-Pierre Plamondon qui va faire une déclaration importante ce matin. Beaucoup de dossiers qui retiennent notre attention politique. On en jase dans la machine à café après Rhymes et Goodbye dans vos 100 000 matins à 6:32.

0: Vous êtes bien branchés à la radio du trafic avec Sylvain Caron qui vous retrouve pour votre fin de journée à compter de 15 heures sur Haut Partout dans l'Est du Québec ce matin, journée nationale des couples en ce 18 août. On veut savoir de quelle manière vous vous êtes rencontrés avec votre chum et votre blonde. Beaucoup de belles histoires. Pas trop de Tinder, sérieusement, dans vos commentaires dans l'Est du Québec. Bon, il y en a que c'est les ancêtres de Tinder avec des histoires, ma foi, assez cocasse. Il y en a une qui me vient en tête, là. Où est-ce que, dans le fond, le gars parlait avec la fille, mais c'était pas nécessairement la fille qui l'intéressait, qui était en train de lui écrire à l'époque. Tu as bien des histoires à vous raconter, assurément, avec ça aujourd'hui. Continuez d'ajouter vos commentaires via le 418-724-9870 et via la page Facebook de Haut dans l'Est du Québec, que ce soit celle du 98.7, du 95.3 ou du 99.1. On fait le tour de vos commentaires un peu plus tard ce matin aux alentours de 7h50.
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0: Hey, tout le monde va jaser de politique aujourd'hui, hein, parce que beaucoup d'affaires qui vont être à surveiller aujourd'hui. La première affaire, ça va être, il va-tu avoir une entente de dernière minute entre le Canada et les États-Unis, parce que c'est ce soir à minuit que ça entre en vigueur les tarifs douaniers supplémentaires de 50% sur un paquet de produits canadiens qui ont été décrétés par le président Trump. On sait que le ministre canadien Dominique Leblanc est à Washington avec les autres négociateurs du gouvernement fédéral pour essayer d'arracher une entente de dernière minute. Mais tu sais, on négocie pas sur la place publique, qu'on dit, hein. Donc, les négociations, très peu de choses qui ont fuité par rapport à qu'est-ce qui se dit une fois que les portes sont fermées entre les représentants américains et les représentants canadiens pour essayer d'arriver à une entente pour éviter ces fameux droits de douane-là. Il y a bien des affaires qui sont sur la table, la vente d'alcool américain, la gestion de l'offre, les F-35, l'achat de produits canadiens, le Buy Canadian Act, là, tu sais. Achetons des produits canadiens, faisons travailler les Canadiens avant d'ouvrir les portes aux autres, là. Il y a ben des affaires qui sont sur la table. On va voir qu'est-ce qui sera laissé tomber, parce qu'il y a des concessions dans un jeu comme ça, puis c'est exactement où Donald Trump voulait amener le Canada, sur un terrain où est-ce que t'as pas le choix de faire des concessions, puis des concessions de dernière minute, des fois, ça peut avoir des impacts quand même assez forts au pays. Entre autres, on pense à nos amis agriculteurs qui sont sur les nerfs avec la gestion de l'offre qui est visiblement sur la table dans le cadre de ces négociations-là. On sait que ça fait pas l'affaire des Américains depuis des années, que ça les gosse cette façon-là de gérer notre système agricole ici au pays, et puis qui voudrait entre autres avoir plus de place pour laisser rentrer entre autres les produits laitiers américains sur le marché canadien. Alors, assurément que les prochaines heures risquent d'être assez inquiétantes sur ce front-là. Puis il y a le fait que si on parvient pas à une entente des droits de 50%, des droits de douane supplémentaires comme ça, quel impact ça aura sur l'économie du pays? Assurément qu'on va surveiller ça avec énormément d'intérêt, mais tu sais, c'est politiquement parlant quelque chose aussi de très, on marche sur un fil pour les partis impliqués, notamment le premier ministre Carney, qui, bien qu'hier, il a dit « Vous m'avez élu pas juste pour négocier avec Donald Trump » quand il a fait ses annonces à Terre-Neuve-Labrador avec l'entente de Churchill Falls, tout ça. Ouais, mais c'est parce que ça reste quand même le gros de son argumentaire lors des dernières élections fédérales que c'était l'homme de la situation pour gérer M. Trump. Mais là, il va-tu le gérer à notre avantage? C'est moins clair. Alors, on va surveiller ça assurément de près aujourd'hui dans l'actualité. Dans les autres choses qui risquent de retenir l'attention, M. Saint-Pierre Plamondon, qui va faire une déclaration via ses réseaux sociaux, par écrit, par voie de communiqué ce matin, une annonce à faire par rapport à un éventuel référendum sur la souveraineté du Québec. On le sait, advenant le cas que le PQ est élu aux prochaines élections, Monsieur Saint-Pierre Plamondon l'a toujours dit, lui, il veut faire un référendum sur la souveraineté dans un éventuel mandat péquiste. Bon, ça, c'est clair. Selon plusieurs sources, entre autres dans le journal La Presse, Radio-Canada, ce matin, disent que, dans l'annonce qui sera faite par Monsieur Saint-Pierre Plamondon aujourd'hui aux alentours de 7h30, il n'y a pas de recul en tant que tel sur ce point-là du programme péquiste. On veut tenir un référendum. Bon. Mais là, ça va être quoi qui va être annoncé? parce qu'on le sait, les élections vont être déclenchées dans les prochaines heures. ça s'en vient d'ici la fin de la semaine. On parle de jeudi, probablement, que le déclenchement officiel aura lieu. Mais quoi que la campagne est déjà bien amorcée avec les partis qui se font aller depuis déjà quelques semaines. Les vacances sont terminées officiellement, hein? Mais ça va être quoi qui va être contenu dans ce document-là? Ça va-tu être un processus de consultation pour éventuellement tenir un référendum? Qu'est-ce que Paul Saint-Pierre Plamondon va annoncer? Ça, on va surveiller ça de près aujourd'hui. Il va y avoir énormément de réactions, assurément, côté politique là-dessus. Et l'autre truc aussi, les réactions continuent d'arriver avec cette entente qui a été annoncée hier entre Québec et Terre-Neuve et Labrador par rapport à l'électricité produite à Churchill Falls. On va mettre beaucoup d'argent là-dessus parce qu'il y a beaucoup d'énergie à l'enjeu pour les enjeux énergétiques qu'on connaît dans les prochaines années. On dit que ce sera un énorme chantier, puis on veut faire en sorte que la souveraineté énergétique du pays soit beaucoup plus sécuritaire avec cette entente-là. Pour Madame Fréchette, c'est de sa survie politique aussi qui est question dans ça, parce que il y a des élections en octobre prochain. Donc, pour elle d'annoncer une pareille affaire, c'est un gros plus. Elle a amené ça sur le terrain politique carrément hier en disant, si le gouvernement de la CAQ est pas réélu, cette entente-là ne tiendra plus. Donc, on va voir les réactions des autres partis. C'est clair que c'est un gros plus dans l'arsenal de Madame Fréchette pour montrer qu'elle est capable d'aller chercher des ententes, même si la majorité de l'entente, ça a même pas été négocié par son gouvernement, ça a été négocié par Hydro-Québec. Mais elle va amener ça sur le côté politique. Reste à voir de quelle manière les autres chefs qui vont tenter de se faire élire en octobre prochain vont gérer ça et amener ça sur le terrain de la campagne électorale. Puis ça, la campagne électorale est même pas encore lancée, tu sais, mais elle est déjà lancée, mais pas officiellement. Ça va se faire au cours des prochaines heures. Quand je vous disais que la scène politique va nous réserver pas mal de surprises au cours des prochaines heures et va retenir pas mal notre attention, c'en est une belle preuve. Puis là, on n'a même pas parlé du fait que il manque 5 milliards pour l'équilibre budgétaire et puis les partis ont déjà commencé à dépenser, hein, avec les promesses d'élection. Ouais, c'est une politique qui risque d'être extrêmement intéressante dans l'actualité au cours des prochaines heures. On va continuer de suivre ça ensemble. Jean Leloup, qui nous ramène en 1998 avec La vie est belle. Non, c'est pas vrai, Jean. La vie est belle. Il fait beau soleil présentement sur l'est du Québec. C'est une belle journée qu'on débute ensemble.

0: 6h46, vous êtes dans les 100 000 matins sur Haut partout dans l'Est du Québec. Avez-vous été faire un petit tour à l'épicerie récemment? Peut-être que vous avez vu ça apparaître dans le rayon des produits laitiers. Du lait avec 6% de gras qui débarque dans les frigos des épiceries québécoises. Hey, 6%, ça commence à être riche en tabarnouche. Rendu là, c'est quasiment de la crème. C'est les compagnies Siltest et Québon qui ont lancé ce produit-là. Au printemps dernier, dans les autres provinces canadiennes, dont l'Ontario et le Québec, c'était le seul endroit où est-ce qu'on n'en trouvait pas encore. On dit que c'est disponible, entre autres, dans les Costco, les Walmart également, dans la section des produits laitiers. Hey, mais là, attends un peu. 6% de matière grasse, là, ça commence à être du solide. Là. Hey, on parle la valeur nutritive là, sur le sac, là, c'est écrit pour une tasse de lait, 250 millilitres, c'est 15 grammes de gras. C'est 20% de la valeur quotidienne. Puis là, quand tu rajoutes les gras saturés, les gras trans, tout ça, c'est 48% de la valeur quotidienne d'une tasse. Tabardouche. Mais on dit qu'au goût, ça ressemble à quelque chose qui ressemble un peu plus comme à de la crème. C'est très onctueux au goût. Mais tu sais, selon, entre autres, la nutritionniste Isabelle Huart, qui a été consultée là-dessus, c'est sûr que tu clenches pas ça tous les jours, quoi qu'il y en a qui utilisent ça dans le cadre de leur régime, la fameuse régime, la diète le cétogène, là. Elle dit les gras saturés sont impliqués dans ça, donc eux autres vont peut-être être un peu plus intéressés d'aller vers ce produit-là. Mais tu sais, on parle de produits d'exception. Hey, 6% de gras. Tant que ça, prends-toi un verre de crème, là. Avez-vous vu ça dans les différentes épiceries dans l'Est du Québec? Ça a-tu fait leur apparition? Est-ce que vous êtes tenté d'essayer ça, du lait à 6% de gras? 88-724-9870 si vous avez vu ça passer dans nos épiceries.
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0: Vincent Vallière à 6h55 dans vos 100 000 matins, mardi 18 août. Ce matin, on veut savoir comment vous vous êtes rencontrés avec votre chum, votre blonde, vos histoires de rencontres sont en vedette. Parce qu'aujourd'hui, c'est la journée nationale des couples. Et je peux vous dire qu'il y a des couples qui se sont rencontrés de drôles de manières dans l'Est du Québec à la lumière des histoires que vous nous racontez. 88-724-9870 pour vous dévoiler ça et également via les pages Facebook de Haut 98.7, 95.3 et 99.1 pour vos histoires. On va en jaser un peu plus tard ce matin. On parle actualité dans un moment.
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4: Bon mardi, ici Louis-Philippe Arnoirel. 6 ans après la propagation rapide de la COVID-19, le laboratoire de Polytechnique Montréal est à la pointe des efforts visant à préparer le Canada à faire face à de futures pandémies. Il s'inscrit dans le cadre d'une initiative fédérale baptisée Ramp Up, qui collabore avec des instituts de recherche à travers le Canada pour combler les lacunes du secteur de la biofabrication. Bien qu'il soit impossible de prédire le moment et la nature de la prochaine pandémie, le chercheur principal Grégory De Crescenzo affirme que la préparation est essentielle. Face à la prolifération des fausses informations sur les vaccins pendant la pandémie, il espère qu'en ouvrant les portes de son laboratoire au public, il contribuera à rétablir la confiance de la population dans la médecine. Le gouvernement fédéral risque de faire l'objet d'un recours constitutionnel concernant son projet d'interdiction des réseaux sociaux pour les mineurs de moins de 16 ans, selon certains experts. En France, le Conseil constitutionnel a invalidé l'interdiction des réseaux sociaux pour les mineurs de moins de 15 ans, estimant que cette mesure était trop générale et portait atteinte à la liberté d'expression. Le gouvernement libéral a présenté le projet de loi C-34 en juin. Celui-ci doit encore suivre son parcours parlementaire avant d'entrer en vigueur. Les plateformes de réseaux sociaux pourront bénéficier d'une dérogation si elles ont mis en place des mesures de protection suffisantes pour protéger les enfants. Et pour terminer, par ailleurs, le gouvernement fédéral a pris la décision d'abroger officiellement l'obligation de vente de véhicules électriques, mais les normes d'émissions plus strictes que le premier ministre Mark Carney a promis de mettre en place pour la remplacer sont loin d'être finalisées. Dans un avis publié vendredi, le gouvernement a présenté les grandes lignes du projet visant à abroger cette obligation. Celle-ci aurait fixé comme objectif que les véhicules électriques représentent au moins 20% des ventes automobiles au Canada cette année. Cet objectif devait passer à 100% d'ici 2035. C'est ce qui complète vos actualités Arsenal Média. Passez une bonne journée sur nos ondes.
5: Au sport, méga transaction dans le monde du baseball majeur. Et là, c'est même pas une transaction qui implique des joueurs. C'est une équipe au complet qui a trouvé preneur. Les propriétaires des équipes des ligues majeures ont approuvé à l'unanimité la vente des Padres de San Diego à un groupe d'investisseurs dirigé par un milliardaire qui s'appelle José E. Feliciano avec son épouse et associé Kwanza Jones. La somme, un montant record dans l'histoire des ligues majeures. 3,9 milliards de dollars. Pour acheter les Padres de San Diego. Transaction conditionnelle à la conclusion officielle qui est prévue dans les semaines à venir. Les nouveaux propriétaires des Padres ont d'ailleurs prévu une conférence de presse au stade le Petco Park, là où jouent les Padres à San Diego. Donc, lundi prochain, 24 août, pour donner un petit aperçu de ce qu'ils voient pour leur nouvelle équipe qui vient tout juste de s'acheter. Mais 3,9 milliards, montant record pour l'acquisition d'une équipe dans les ligues majeures. On parle de tennis, retour ensemble. Pour la première fois depuis les internationaux des États-Unis en 2022, Lisa Serena et Venus Williams se mesuraient une paire formée de l'américaine Peyton Stearns et de l'ukrainienne Marta Kostyuk sur le court central de l'Omnium de Cincinnati hier soir. Leur retour n'aura pas duré longtemps. Les adversaires qui ont remporté le match de premier tour en deux manches de 6-2, 1-6 et 10-8 au super bris d'égalité. Les Sir Williams n'ont pas été une grande opposition en première manche alors que leurs adversaires les ont plantés en 30 minutes seulement. On ne sait pas ce que il s'est passé entre les deux manches, mais les Sir Williams ont relevé leur niveau au jeu, comme elles sont capables de le faire, bien sûr, malgré l'âge et l'expérience qui parle. Mais c'était pas suffisant pour pouvoir se sauver avec une victoire. Donc, les Sir Williams se sont finalement inclinés. On va surveiller toujours au tournoi de Cincinnati. Le duel aujourd'hui, 18h pour ce qui est du Canadien Félix Auger-Aliassime et Juan Manuel Cherundolo, un joueur de tennis argentin. 18h donc. Donc, heure du Québec pour ce match qu'on va surveiller pour Félix Auger-Aliassime. Baseball majeur, les Blue Jays débutent une série de matchs contre les Rays à Tampa Bay ce soir, 18h40 pour le premier match de cette série. Et toujours au baseball, ici, sur la scène locale régionale, on surveille le deuxième match de la demi-finale dans la Ligue de baseball senior Saint-Henri-Bec, Rivière-du-Loup qui affronte Témiscouata. Le match qui sera présenté à Témiscouata sur le lac. Rivière-du-Loup est en avant dans la série par la marque de 1-0. Et pour Matane contre Kamouraska, la série va se poursuivre demain soir 20h à Saint-Pascal. Côté météo pour aujourd'hui, Rimouski, Matane, Sept-Îles, ça a l'air de quoi? Ben, c'est une belle journée, c'est du soleil aujourd'hui. Les nuages arrivent un peu plus tard en mi-journée sur Rimouski avec un maximum prévu à 20 degrés. Sur Matane, c'est une journée ensoleillée. Les nuages sont pas très loin. Max à 20 degrés avec un humidex à 25 pour aujourd'hui. Et pour Sept-Îles, on parle d'un dégagement qui se fait en matinée. C'est peut-être même déjà fait de votre côté. Maximum prévu à 21 avec un humidex de 26. Demain, sur l'Est, on parle d'une journée plus grise, mais le retour du soleil est pour jeudi, pour une séquence de beau temps pour jeudi, vendredi et samedi. Donc, c'est une belle semaine. Si vous étiez en vacances, bon, on voit pas des records de température, certes, mais c'est quand même une belle semaine pour ceux et celles qui profitent encore d'une semaine de vacances. 14 présentement à Sept-Îles, 16 à Matane et 12 à Rimouski.
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Déjà 7h05, merci d'être là, bien branché au 100 000 Martin sur Haut Partout dans l'Est du Québec. Je m'appelle Mathieu Guimond, on passe ce début de journée ensemble avec au cours de la prochaine heure vos histoires de couple. Comment vous vous êtes rencontrés, votre chum, votre blonde et vous, c'est notre question du jour ce matin parce qu'on souligne à cette manière-là la journée nationale des couples. Alors vous nous racontez vos histoires. Je suis content de voir à venir jusqu'à maintenant, il n'y a pas trop de Tinder dans les commentaires que vous nous avez partagés. 88-724-9870, texto et téléphone, et également via les pages Facebook de Haut dans l'Est du Québec. On vient là-dessus aux alentours de 7h50. On a notre chronique telle que vue sur les internets, où est-ce qu'on vous dévoile de quoi va avoir l'air l'hiver 2026-2027 au Québec. Les prévisions de l'Almanach des agriculteurs, qui est l'Almanach des fermiers, le Farmer's Almanach, qui a fait ses prédictions. L'hiver va être top cette année. Eh hey boy, je vous parle de ça dans un moment. Puis on a également notre segment La Game qui s'en vient. Après Nirvana et About a Girl, bon

0: 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Vous êtes dans les 100 000 matins jusqu'à 9h. On est le 18 août. Aujourd'hui, vous avez des salutations, des vœux d'anniversaire que vous aimeriez qu'on fasse pour vous. Hein, envoyez-nous donc ça via le 418-724-9870 et via les pages Facebook de O. Ça va nous faire plaisir de faire vos salutations et vos vœux d'ici 9h ce matin. À venir également un peu plus tard à l'émission. Dans à peu près une heure, on va jouer avec notre jeu d'eau. C'est le plus gros mensonge de l'année pour notre quiz de vérité, un mensonge ce matin, l'année 2014 en vedette. C'est quand même pas trop loin dans notre mémoire 2014, mais quoi que ça fait des... ça fait déjà 12 ans, hein? Fait que vous souvenez-vous de ce qui s'est passé il y a 12 ans? Moi, j'ai de la misère à me souvenir de ce que j'ai mangé hier soir. on va tester votre mémoire et votre détecteur de bullshit dans notre jeu d'eau. À ne pas manquer dans les 100 000 matins, ça s'en vient dans un petit peu plus d'une heure dans votre radio.
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0: Ce matin, on va fouiller dans nos souvenirs et on va peut-être fouiller dans le fond d'un garde-robe au sous-sol à la suite de cette chronique-là, parce que on parle de cartes de hockey. Imaginez là, que je vous dise que la petite carte de hockey que vous avez peut-être garochée dans le fond d'une boîte au sous-sol il y a quelques années, vous aviez peut-être 15-16 ans, ben elle vaut peut-être aujourd'hui plus cher que votre char. Puis c'est pas une joke. On a vu ça cette semaine. Les cartes de sport, le marché est complètement déchaîné. Notamment pour les cartes de hockey. Il y a des jeunes vedettes comme Macklin Celebrini qui font vendre des cartes et qui attirent les collectionneurs. On a eu une maudite belle preuve cette semaine. Une carte de Celebrini qui s'est vendue 1 280 000 $. 1 280 000 pour la photo d'un joueur de hockey. Hey, c'est de l'argent en Moses, là. Puis ça, ben, tu tombes là-dessus comme par hasard. Ah, tiens, j'ai cette carte-là. Elle vaut combien? Oh, fallait! 1 280 000! Wow! Mais tu sais, il y a toujours une question d'offre et de demande dans ça. La rareté d'une carte fait en sorte que sa valeur augmente. On sait que c'est relié à ça, mais quand même, tu sais, c'est assez spectaculaire de vendre un petit bout de carton avec une photo d'un joueur de hockey à ce prix-là. Puis là, ça nous ramène à une question. Le vieux paquet de cartes que t'as quelque part dans une boîte, dans le fond, ta chambre d'adolescent ou encore dans le fond du sous-sol à la maison ou chez tes parents, ça vaut-tu quelque chose? Ou ben donc, t'as juste gardé des petits bouts de carton qui sont mûrs pour la récupération. T'sais, on peut se poser la question, parce que si t'as grandi dans les années 80, 90, 2000, les cartes de hockey, c'était quasiment une monnaie. Tout le monde avait des paquets. On échangeait ça dans le cours d'école. On avait toujours, t'sais, les grosses vedettes, là, t'sais, les Gretzky, Lemieux, Roy, Brodeur, et on capotait quand on avait une carte d'eux autres. Ça kick! Moi, j'étais un fan des Nordiques, ça fait que ça kick. Hey, je capotais si j'avais une carte de ça kick. Puis il y avait toujours un gars qui regardait tes cartes et qui disait « Hey, celle-là vaut cher. » Bon, on s'entend. Là. Une fois sur 10, ça valait 35 cents, mais on trouvait que ça valait cher. Là. Mais quand on regarde le marché des cartes de sport aujourd'hui, c'est sérieux en tabarnouche, là. Il y a des cartes qui sont produites en quantité très, très, très limitée, avec des autographes, des bouts de chandail. Pour les amateurs de gardiens de but, des bouts de pads, de parpoc, de mythes qui se retrouvent dans les cartes. Un bout de chandail dans une carte de hockey. On voyait pas ça dans les années 80. Là. Non, non. Des cartes numérotées, des versions spéciales. Et il y a la gradation, tu sais, parce que il y a des conditions pour faire en sorte qu'une carte vaille cher. Tu sais, il faut qu'elle soit impeccable, il faut que ce soit certifié par une compagnie. Puis là, ça peut prendre de la valeur. Bon, c'est un peu la différence entre avoir quelque chose qui traîne dans le fond d'un garde-robe, puis d'avoir quelque chose qui peut valoir plusieurs milliers de dollars. Là. Et le cas de Macklin Celebrini, ça devient un cas intéressant. Parce qu'on parle d'un joueur qui représente la nouvelle génération de vedettes dans la Ligue nationale de hockey. Puis quand un jeune devient une superstar ou est une superstar en devenir, ben ses premières cartes deviennent automatiquement très recherchées. Là, on vit le phénomène avec Macklin Celebrini. Mais on a vu la même affaire à l'époque avec Connor Bedard. Tout le monde essayait de trouver la carte recrue de Connor Bedard, de telle série, les Young Guns. Puis là, vous vous souvenez, là, on a parlé de cette carte-là que tout le monde recherchait, là. Puis une carte est pas automatiquement une carte qui vaut cher parce qu'elle est vieille. C'est ça le piège. Tu peux avoir une carte qui date de 87 d'une grosse vedette puis qu'elle vaut absolument rien. Mais une carte plus récente peut se vendre dans des milliers, voire beaucoup plus en termes de somme d'argent pour sa valeur, de par le fait qu'elle est en bonne condition, puis de par le fait que c'est une carte qui est rare aussi. Tu sais, c'est combinaison joueur, rareté, état, demande. C'est ça qui fait en sorte qu'une carte vaut cher ou pas. Puis on va être honnête, le plus gros problème, là, c'est notre génération. Parce qu'on avait toute une collection. Puis qu'est-ce qu'on a fait? Bon, on l'a déménagé. On l'a mis dans une boîte. La boîte, des fois, ça se peut qu'elle ait pris l'eau. Tu sais, un dégât d'eau dans le sous-sol, ça arrive. Puis quelqu'un a acheté la moitié de la collection. Puis les cartes qui ont survécu, sont probablement coincées à quelque part à travers un paquet de vieilleries que vous gardez encore dans le fond d'une boîte dans un garde-robe. Puis, si vous avez encore vos cartes, ben là, c'est peut-être le moment de les sortir. Peut-être pas nécessairement pour devenir millionnaire, parce que là, non, ça, c'est un coup de luck, là, tu sais. C'est comme, achète-toi un billet de 6,49, ça se peut que tu gagnes. Mais les chances sont très minces. Mais, tu sais, juste pour voir, on sait jamais, tu sais, parce que vous avez peut-être gardé des centaines et des centaines de cartes, mais il y en a peut-être une

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Les gars de classe moyenne avec Orange Lessard, j'étais en vacances dans les 100 000 matins à 7h19 en ce mardi. Un gars qui peut dire encore pour quelques semaines, j'étais en vacances parce que les camps d'entraînement n'ont pas commencé encore dans la Ligue nationale de hockey. Connor McDavid, il a même pas mis un patin encore sur une glace officiellement en vue de la prochaine saison, qui a déjà un record pour la saison 2026-2027 de la Ligue nationale de hockey. Connor McDavid a réalisé un exploit que personne avant lui avait réussi à faire. On a dévoilé sa cote de joueur pour la prochaine édition du jeu EA Sports NHL et Connor McDavid a une cote de 99. C'est le tout premier joueur avec cette cote-là dans l'histoire de la franchise des jeux NHL. Bon, McDavid, c'est pas le dernier venu, on le sait, hein? Champion pointeur de la Ligue l'année passée, 138 points, 48 buts, 90 passes. Bon, on s'entend, en série, les Oilers, ça a pas brillé. Mais c'est pas de la faute de Connor McDavid, non. Les Oilers sont tout simplement mal bâtis. Mais dans l'édition précédente du jeu, l'an passé, Connor McDavid avait une cote de 97 devant Leon Draisaitl, Nikita Kucherov avec des 95. Sidney Crosby, lui, a topé à 96 dans NHL 15 puis NHL 16. Puis on dit 99, c'est le max. On peut pas aller à 100. C'est 99 le max que tu vas avoir. Puis c'est parce que on a un joueur qui fait preuve d'une maîtrise exceptionnelle dans presque tous les aspects de jeu. C'est ce que EA Sports a expliqué dans un communiqué pour dire pourquoi il a donné cette cote-là. Alors, Connor McDavid, avec sa note de 99, ben, c'est ça. Il est le tout premier à avoir cette cote-là dans le jeu qui sera disponible en septembre prochain pour la prochaine édition de NHL. NHL 27 qui va attirer encore une fois les amateurs de hockey et de gaming qui vont tous vouloir essayer.

0: payer justement Dwayne McDavid avec sa cote de 99, ça le rend encore plus exceptionnel. Qu'est-ce qui retient l'attention dans l'actualité? On en fait le bilan dans un instant avec les actualités Arsenal Media.
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16: Bon mardi, ici Louis-Philippe Arnoirel. 6 ans après la propagation rapide de la COVID-19, le laboratoire de Polytechnique Montréal est à la pointe des efforts visant à préparer le Canada à faire face à de futures pandémies. Il s'inscrit dans le cadre d'une initiative fédérale baptisée Ramp Up, qui collabore avec des instituts de recherche à travers le Canada pour combler les lacunes du secteur de la biofabrication. Bien qu'il soit impossible de prédire le moment et la nature de la prochaine pandémie, le chercheur principal Grégory De Crescenzo affirme que la préparation est essentielle. Face à la prolifération des fausses informations sur les vaccins pendant la pandémie, il espère qu'en ouvrant les portes de son laboratoire au public, il contribuera à rétablir la confiance de la population dans la médecine. Le gouvernement fédéral risque de faire l'objet d'un recours constitutionnel concernant son projet d'interdiction des réseaux sociaux pour les mineurs de moins de 16 ans, selon certains experts. En France, le Conseil constitutionnel a invalidé l'interdiction des réseaux sociaux pour les mineurs de moins de 15 ans, estimant que cette mesure était trop générale et portait atteinte à la liberté d'expression. Le gouvernement libéral a présenté le projet de loi C-34 en juin. Celui-ci doit encore suivre son parcours parlementaire avant d'entrer en vigueur. Les plateformes de réseaux sociaux pourront bénéficier d'une dérogation si elles ont mis en place des mesures de protection suffisantes pour protéger les enfants. Et pour terminer, par ailleurs, le gouvernement fédéral a pris la décision d'abroger officiellement l'obligation de vente de véhicules électriques, mais les normes d'émissions plus strictes que le premier ministre Mark Carney a promis de mettre en place pour la remplacer sont loin d'être finalisées. Dans un avis publié vendredi, le gouvernement a présenté les grandes lignes du projet visant à abroger cette obligation. Celle-ci aurait fixé comme objectif que les véhicules électriques représentent au moins 20% des ventes automobiles au Canada cette année. Cet objectif devait passer à 100% d'ici 2035. C'est ce qui complète vos actualités Arsenal Média. Passez une bonne journée sur nos ondes.
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5: C'est du soleil pour aujourd'hui. Une belle journée sur Rimouski et les environs avec les nuages qui arrivent en mi-journée. Le maximum est à 20 degrés. Partiellement nuageux la nuit prochaine avec un minimum à 14. Et c'est du temps généralement nuageux avec des averses à 60% en après-midi avec un maximum à 19. Mais retour du soleil jeudi, vendredi, samedi avec des températures entre 21 et 22 degrés. 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C'est à 20h ce soir.
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5: 7h28, c'est un plaisir de commencer cette journée avec vous autres dans les 100 000 matins sur Haut partout dans l'Est du Québec. Vous restez là dans un instant, c'est notre chronique telle que vue sur les internets. On va parler de l'hiver prochain. Ouais, on peut-tu finir l'été? Oui, on peut profiter des belles journées de l'été, mais c'est parce qu'il y a déjà les prédictions du Farmer's Almanac qui sont sorties. Attache ta tuque, l'hiver va être tough cette année, comme le chantait Carl Tremblay. Mumford & Sons, en musique à haut.
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0: C'est mon coup de cœur du moment, cette tune-là, cette nouveauté de Mumford & Sons avec la collaboration de Chris Stapleton. C'est Ear qu'on vous offrait dans les 100 000 matins sur partout dans l'Est du Québec. Et on vous rappelle ce matin, on veut connaître vos histoires de rencontres. Comment vous vous êtes rencontrés avec votre chum, avec votre blonde? C'est notre question du jour. Aujourd'hui, c'est la journée nationale des couples. Et on a vos histoires de couples dans une dizaine de minutes pour vous autres. Ça se passe via le 418-724-9870 et via les pages Facebook de Haut dans l'Est du Québec. On va revenir là-dessus dans un moment.
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0: Et ce matin, on pourrait s'inspirer de la chanson « L'hiver approche » des Cowboys fringants. Carl Tremblay, en commençant la chanson, disait « Attache ta tuque avec de la broche. Chérie, l'hiver va être tough cette année. » En tout cas, l'hiver va arriver de bonne heure en tabarnouche si on se fie aux prévisions du Farmer's Almanac qui sont sorties au cours des dernières heures. Et on a publié les prévisions météo pour l'ensemble de la saison de septembre jusqu'au début décembre. Et le portrait qu'on dresse pour le Québec, si vous avez envoyé vos bottes chez le cordonnier, j'espère qu'il va vous les remettre plus tôt que prévu, parce que vous allez en avoir besoin. La Farmer's Almanac, bon, petite affaire. On prédit pas la météo jour par jour. Non, non. Ce qu'on fait, c'est on dégage des tendances générales sur plusieurs semaines. Puis là, c'est quasiment ésotérique leur affaire, là. C'est une formule astronomique et mathématique qui est utilisée depuis plus de deux siècles. Donc, il n'est pas question de relever satellite. Il n'est pas question d'analyser El Niño pis ces affaires-là. Pas de bulletin météo super scientifique. Bon. Formule astronomique et mathématique depuis plus de deux siècles. C'est ça qu'ils utilisent. Alors, mois par mois, à quoi on peut s'attendre pour le Québec, pour les prévisions pour l'automne prochain? Fin septembre, dès l'arrivée de l'automne, ça démarre sur une note plus fraîche. Les nuages, la pluie abondante, les orages et les vents forts seront de la partie. Bref, l'été qui tire sa révérence. Du 20 au 23 septembre, les températures redescendent, ciel nuageux. 24 au 27, ce sera orageux avec de la pluie abondante et des vents forts. Les températures vont se refroidir. Du 28 au 30, ciel dégagé, temps venteux, possibilité de gel dans les terres. Après ça, le mois d'octobre. La période idéale pour les couleurs. Ça se peut que les couleurs durent pas longtemps, hein, quand on regarde ce que l'almanach des fermiers, des agriculteurs nous promet. Du 1er au 3, frais et venteux dans les maritimes avec des nuages qui s'accumulent. Ça reste sec au Québec, mais c'est frisquet. Pluie mêlée à un peu de neige dans le nord du Québec, du 4 au 7. Du 8 au 11, des flocons dans le nord du Québec. Ça va être venteux et plus frais dans toutes les régions. Du 12 au 15, ce sera frisquet.
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0: Chute marquée, des températures, gel, averse de neige et ça va se passer en altitude et dans le nord du Québec. Quand même! Petite période de réchauffement du 20 au 23 avec du soleil et un ciel dégagé dans la plupart des régions, surtout dans le sud du Québec. Par la suite, pluie et vent dans le secteur des maritimes et du Québec, neige possible dans le nord. Et pour l'Halloween, ce sera nuageux et frais avec des petites averses dans les maritimes, secs dans le sud du Québec et de la neige dans le nord. Bref, nous autres dans l'est du Québec, on devra avoir une espèce de mélange de tout ça. Les enfants vont encore passer l'Halloween en saut de skidoo. Bon. Hein? On n'apprend pas grand-chose là-dessus. Par la suite, le mois de novembre, on dirait bien que novembre va tirer un peu plus sur le blanc cette année. Les flocons et la neige auront déjà pris le devant de la scène à bien des endroits dans la province. On parle entre autres de flocons dans le nord de la province dès le début du mois de novembre. La neige dans le nord du Nouveau-Brunswick et au Québec dans la semaine du 4 au 7. La pluie abondante dans les maritimes, neige et vent dans le centre et le nord du Québec du 8 au 11. Les flocons dans les terres du 12 au 15. Ça va être froid et sec dans la plupart des régions du 16 au 19 avec de la neige dans le nord du Québec. Petite période de réchauffement dans la semaine du 20 au 23 novembre. La pluie qui revient dans le sud du Québec et dans les maritimes, la neige qui persiste dans le nord. Par la suite, un système puissant arrive avec de la neige abondante du 24 au 27. On est dans le mois de novembre. Moi, c'est de savoir précisément On prévoit ça. Du 20 au 30, froid et instable, des rafales de neige dans les terres, mélange verglaçant possible dans le sud du Québec et à l'île du Prince-Édouard. Et pour le mois de décembre, on va avoir un mois d'hiver selon les prévisions.

de l'Almanach des fermiers avant même que le calendrier ne l'annonce officiellement. Du 1er au 3 décembre, des flocons qui se développent dans le nord du Nouveau-Brunswick et le centre du Québec. Du 4 au 7, neige dans le nord du Québec et à l'intérieur au Newbie. Du 8 au 11, un système qui apporte de la pluie abondante dans les maritimes. Mais pour le Québec, ça va être de la neige et du vent dans le centre et dans le nord du Québec. Du 12 au 15, ça se refroidit. Des flocons dans les terres, des vents qui vont être littéralement glaciales le long de la baie de Fundy et de la péninsule gaspésienne. Des averses de neige dans le nord du Québec où ce sera froid et sec dans la plupart des régions du 16 au 19. Et on arrive à Noël avec une période de réchauffement avec de la pluie dans le sud du Québec, mais la neige persistante dans le nord. Bon, quand même. Mais moi, c'est de voir à quel point on y va précisément, là, de période de temps en période de temps pour arriver à faire ces prévisions-là. Y ont-tu un bon taux de réussite? Ah, ça, c'est une autre paire de manches. Mais bon, vous êtes avertis. L'hiver va arriver de bonne heure au Québec. Si on se fie aux prévisions de l'Almanach des agriculteurs, on se rappelle le Farmer's Almanach qui a publié donc ses prévisions pour l'automne au Québec avec l'hiver qui va s'installer de bonne heure. Et je vous rappelle la manière qu'on fait ça, une formule astronomique et mathématique vieille de 2 siècles. Donc, ça vaut ce que ça vaut. Vous en pensez quoi, vous autres, de ces espèces de prédictions-là de la météo? Moi, je trouve ça amusant, mais vous autres, vous voyez ça de quel œil? 88-724-9870. You get what you give. C'est les New Radicals qu'on vous offre pour démarrer ce mardi 18 août. Vous êtes dans les 100 000 matins sur haut partout dans l'Est du Québec. Mathieu Guimond avec vous jusqu'à 9 heures ce matin.

0: 7h42, on surveillait avec beaucoup d'attention la publication ce matin sur ses réseaux sociaux par le chef du Parti québécois, Paul Saint-Pierre Plamondon, qui avait annoncé hier qu'il y aurait une annonce en rapport avec un référendum sur la souveraineté du Québec qui serait faite ce matin, 7h30. Eh bien, ça vient de tomber, le Parti québécois, qui ne tiendra pas de référendum sur la souveraineté tant que Donald Trump sera président des États-Unis. C'est ce qui a été annoncé ce matin par le chef du Parti québécois, Paul Saint-Pierre Plamondon. Il dit, on est une vaste majorité à trouver que notre société va pas dans la bonne direction. Il y a un consensus au Québec qui veut qu'après 8 ans de gouvernement caquiste, le Québec a besoin d'un vrai changement. Il dit, c'est dans cet esprit que je veux clarifier deux choses. Oui, un gouvernement du PQ va consulter les Québécois sur l'indépendance du Québec dans son premier mandat s'il est élu. Il dit, c'est mon engagement depuis 6 ans. Tout le monde est au courant. Il dit, mais ce que je veux clarifier, c'est le moment précis de cette consultation. Et il dit, un gouvernement du Parti québécois ne tiendra pas de référendum tant que Donald Trump sera président des États-Unis, parce qu'un enjeu aussi crucial que celui de l'avenir politique du Québec, ça demande des conditions qui permettent un débat éclairé et serein. Et il dit, ça ne doit pas être confisqué par les soubresauts de la politique américaine, ni par les coups d'éclat d'un président imprévisible, ni par des campagnes de peur. Alors, en gros, c'est ce que Paul Saint-Pierre Plamondon a publié. Donc, on va surveiller les différentes réactions côté politique et les différentes entrevues également que M. Saint-Pierre Plamondon va accorder aujourd'hui sur ce sujet-là. Alors, cette annonce qui a été faite par le chef du PQ. Pas de référendum tant que Trump sera au pouvoir. Vous en pensez quoi de cette annonce du chef du Parti québécois ce matin? 88-724-9870.
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2: 7h51, merci de commencer la journée en notre compagnie partout dans l'Est du Québec. Vous êtes sur O 98.7, 93.9, 95.3 et 99.1. Aujourd'hui, on est le 18 août et c'est la journée nationale des couples. Et on souligne ça à notre manière dans les 100 000 matins avec notre question du jour. On veut savoir comment vous vous êtes rencontrés avec votre chum, avec votre blonde, vos histoires de rencontres, ma foi, très variées et très intéressantes que vous avez été très nombreux à nous partager via les pages Facebook de Haut dans l'Est du Québec. Du côté de Haut 98.7 à Rimouski, salut à Alice Leblanc qui dit « On s'est rencontrés à la Foire des Gourmets à la Grande Place en 1988. » Mais Alice dit pas qu'est-ce qu'il avait mangé pardon, à la Foire des Gourmets en 88, mais il y avait ça. En bas de la Grande Place, on s'en souvient tous. Salut à Mélissa qui dit qu'elle et sa blonde se sont rencontrés au secondaire en 2013 ou 2014. Salut à Cassandra Coulombe qui dit on s'est rencontrés aux Galeries du Vieux-Port en 2017. Dans les autres commentaires qu'on a reçus, au 95.3 matin, sur les réseaux sociaux pour Stéphanie Saint-Louis-Boulay. Salut également à Marie-Claude Marceau qui dit « On s'est rencontrés au bureau. Finalement, je suis bien contente d'être retournée sur le marché du travail. » Salut à Rachel qui dit « C'est une amitié de 16 ans. On est tombé amoureux en travaillant ensemble. Mon chum m'a demandé en mariage à Percé 2 minutes après que je lui ai dit « On se lance toi et deux. » Ensuite, il m'a fiancé en avion. Les premières fiançailles dans les airs à l'aéroport de Matane, ça a l'air. Elle dit « Depuis ce temps-là, on est ensemble depuis 6 ans et ça fait 2 ans qu'on est mariés. » Salut à Laurent et Diane Fournier, 3 septembre 65, dans une salle de danse pour les moins de 21 ans qui s'appelait le Oak Door sur la rue Bank à Ottawa. On dit « J'étais dans l'aviation à Uplands. » Laurent qui dit « J'ai demandé à danser puis on danse encore et la chanson c'était « Wooly Bully ». C'est là-dessus qu'ils ont dansé pour la première fois. Facebook rencontre pour Jade Amélie Arsenault. Salut également à Jenny Doucet qui dit « On s'est rencontrés chez Elmo aux soirées de la Slim à l'impro. » Nadia Saint-Pierre qui dit « Au bar 2000 à Capcha en avril 2001. » Donc, ça fait 25 ans. Salut à Lise Bérubé qui dit « Ma sœur avait une cantine à l'époque, puis mon chum est arrivé en moto avec son beau, avec mon beau-frère, puis il me l'a présenté, puis ça a été un coup de foudre immédiat. Elle dit, ça fait ça 40 ans, puis il va toujours être l'amour de ma vie. » Ah, c'est beau! C'est cute! Tabarnouche. Marie-Ève Fillion qui dit « On était amis depuis plus de 10 ans avant d'être un couple. C'est une amie qui nous avait présenté dans un bar à l'époque. Ça fait 16 ans qu'on est ensemble. On se connaît depuis 26 ans. » Il y en a beaucoup également qui se sont rencontrés via l'intermédiaire de l'informatique. Salut entre autres à Lise Villeneuve qui dit « On s'est connus il y a 23 ans sur MIRC. » Tout le monde se souvient de MIRC. C'est un site de clavardage, pas un site de rencontre, mais il y en a qui faisaient des rencontres là-dessus. Et parlant de MIRC, ça, c'est une histoire qui m'a beaucoup fait rire, celle de François Bussière qui dit « Ça s'est passé sur MIRC. » Il dit « Mais moi, sans le savoir, je jasais avec ma future belle-mère. » Il pensait qu'il jasait avec son prospect, avec sa blonde, finalement. Mais non, c'était la belle-mère qui écrivait. Il dit « Le verdict est tombé. » Ma belle-mère a dit que j'avais de l'allure et c'est là que j'ai commencé à discuter avec ma future blonde et qui est devenue même sa future femme. Non, mais quand même, la belle-mère a fait le tri chez MIRC. Ça, c'est assez fort. Via les réseaux sociaux de O99.1 sur la Côte-Nord, c'est la Lisa Lavallée qui dit « On s'est rencontrés à l'école où je travaillais. J'accueillais son garçon. » Puis à un moment donné, on a fini par se parler et ça a cliqué. C'est la Charlotte McKenzie qui dit « On s'est rencontrés à la plage de Maliotenam. Ça fait 25 ans de ça. » Kate Duguay qui dit « On s'est rencontrés par l'intermédiaire d'un ami au secondaire. » Salut à Patty Summers qui dit « Avec le couvre-feu de la COVID, il est obligé de rester chez nous parce que 8 heures a sonné. » Et elle a tagué Luc Baudin. Quand même, tu sais, ça a permis de faire des rencontres. Il y en a qui se sont rencontrés aussi via des sites Internet. On va se le dire, là. Salut à Dorothée Goupil qui dit « On s'est rencontrés sur le site Badou. » Puis ça fait déjà 9 ans de vie de couple extraordinaire. Patrick Allaire qui dit « Une photo sur le profil d'un ami sur Facebook. Un message pages écrites, puis maintenant, ça fait 17 ans qu'on est ensemble, 14 ans de mariage et deux beaux enfants de 15 et 13 ans. Moi, c'est une amie commune à ma blonde et moi, ben une amie, j'ai déjà sorti avec, qui a joué les entremetteuses. Puis ma blonde m'avait déjà vu, j'avais été, dans le cadre de mon travail à la radio, j'avais été porter des cadeaux. À l'époque, on se rendait dans des entreprises, on allait donner des cadeaux comme ci, comme ça. Puis sa gang où elle travaillait, au laboratoire de soins infirmiers au Cégep, ici à Rimouski, avait été sélectionnée. Donc, on avait été gâtés. Et là, ben, elle spottait le bonhomme, elle trouvait de son goût, elle parlait à son ami parce qu'elle savait qu'on avait déjà sorti ensemble. Et là, non, ben, je l'ai vu, tabarnouche, je m'intéresse. Hey, oui, ça devrait marcher entre vous deux. À jouer les intermédiaires. Ma blonde a fini par m'envoyer un petit message là par Facebook, pas par Facebook, mais par Hotmail. On s'était écrit par courriel à l'époque. Puis c'est de même ça a commencé. On est allé prendre un café, puis un soir de tempête, on était tout seul à la brûlerie ici au centre-ville de Rimouski. Puis on n'était pas capable de finir de jaser. Tu sais, on était dehors en train de déneiger l'auto, puis on continuait à jaser. Ben résultat, c'est ça. Ça va faire. Ça va faire 21 ans qu'on est ensemble cette année, ma blonde et moi. Quand même! Elle est tough, la madame! Oui, il est tough, le monsieur. Ça dépend du point de vue. Vous autres, de quelle manière vous vous êtes rencontrés? C'est notre question du jour aujourd'hui dans le cadre de la Journée nationale des couples. Vos histoires de première rencontre via 88-724-9870 et également via nos pages Facebook. Assurément qu'on va revenir là-dessus d'ici 9h ce matin dans vos 100 000 matins à haut.
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4: Bon mardi, ici Louis-Philippe Arnoirel. Le chef du Parti québécois, Paul Saint-Pierre Plamondon, s'est engagé à ne pas tenir de référendum tant que Donald Trump sera président des États-Unis. Il a mis en relief les reculs et un déclin qu'il qualifie d'inquiétant durant les dernières années en matière d'itinérance, de recul du français, de la culture québécoise et du pouvoir d'achat qu'il attribue aux décisions du gouvernement fédéral, confirmant qu'il consultera les Québécois sur l'indépendance du Québec lors de son premier mandat s'il était élu. Paul Saint-Pierre Plamondon dit qu'il ne pourra pas le faire tant que Donald Trump sera président des États-Unis. Le chef péquiste estime que cet enjeu exige des conditions qui permettent un débat qui ne soit pas ombragé par la politique américaine. Le gouvernement fédéral risque de faire l'objet d'un recours constitutionnel concernant son projet d'interdiction des réseaux sociaux pour les mineurs de moins de 16 ans, selon certains experts. En France, le Conseil constitutionnel a invalidé l'interdiction des réseaux sociaux pour les mineurs de moins de 15 ans, estimant que cette mesure était trop générale et portait atteinte à la liberté d'expression. Le gouvernement libéral a présenté le projet de loi C-34 en juin. Celui-ci doit encore suivre son parcours parlementaire avant d'entrer en vigueur. Les plateformes de réseaux sociaux pourront bénéficier d'une dérogation si elles ont mis en place des mesures de protection suffisantes pour protéger les enfants. Et pour terminer, par ailleurs, le gouvernement fédéral a pris la décision d'abroger officiellement l'obligation de vente de véhicules électriques, mais les normes d'émissions plus strictes que le premier ministre Mark Carney a promis de mettre en place pour la remplacer sont loin d'être finalisées. Dans un avis publié vendredi, le gouvernement a présenté les grandes lignes du projet visant à abroger cette obligation. Celle-ci aurait fixé comme objectif que les véhicules électriques représentent au moins 20% des ventes automobiles au Canada cette année. Cet objectif devait passer à 100% d'ici 2035. Cette décision s'ajoutait à la liste grandissante des mesures climatiques mises en place par l'ancien premier ministre Justin Trudeau que M. Carney est en train de démanteler. C'est ce qui complète vos actualités Arsenal Média. Passez une bonne journée sur nos ondes.
5: Au sport, on parle d'abord des Dodgers, des Padres de San Diego qui ont été vendus pour un montant record hier. Jamais on a vendu d'équipe du baseball majeur à ce prix-là. C'est le milliardaire José E. Feliciano et son épouse et associé Kwanza Jones qui dirige un groupe d'investisseurs qui a acheté les Padres pour la rondelette somme de 3,9 milliards de dollars. On n'avait jamais vu ça, 3,9 milliards pour une équipe de baseball. Ça a été approuvé par les propriétaires des ligues majeures, mais la transaction qui reste à être conclue officiellement, chose qui devrait être faite au cours des prochains jours. Conférence de presse est prévue pour les nouveaux propriétaires des Padres de San Diego la semaine prochaine, lundi prochain. Au tennis, les sœurs Williams étaient de retour en double pour la première fois depuis les internationaux des États-Unis 2022. On n'a pas fait le poids contre une paire formée par l'Américaine Peyton Stern et l'Ukrainienne Marta Kostyuk à l'Omnium de Cincinnati hier soir. Leur retour aura duré que 2 sets, soit un premier set de 6-2 remporté par leurs adversaires et par la suite, ça a été un bris d'égalité de 18, super bris d'égalité qui a fait en sorte que, bon, les Sœurs Williams ont été éliminées. On va surveiller aujourd'hui Félix Auger-Aliassime qui est en action pour son deuxième match du tournoi à l'Omnium de Cincinnati. Va affronter l'Argentin Juan Manuel Cerundolo. C'est à partir de 18h, heure du Québec. On a également les Blue Jays de Toronto qui sont en action ce soir, 18h40. Le début de la rencontre alors qu'on débute une série contre les Rays à Tampa Bay. Les Blue Jays toujours impliqués dans une course à finir pour l'obtention d'une place en série éliminatoire. Et parlant de série, les séries se poursuivent dans la Ligue de baseball senior Puribec du Bas-Saint-Laurent. Match numéro 2 de la demi-finale A entre Rivière-du-Loup et Témiscouata. Ce soir, 19h30 à Témiscouata sur le lac. Rivière-du-Loup est en avant 1-0 dans la série. Pour ce qui est de la série entre Matane et Kamouraska, qui est égale 1-1. Mais ça se poursuit demain soir, 20h, à Saint-Pascal. Côté météo pour aujourd'hui, Rimouski, Matane, Sept-Îles, le soleil sera de la partie Les nuages arrivent en milieu de journée sur Rimouski avec un maximum prévu à 20 degrés. Soleil, nuages au menu pour la Matanie avec un max à 20, un humidex de 25 pour aujourd'hui. Et pour Sept-Îles, Port-Cartier, peut-être que le dégagement est déjà fait, mais ça se fait en matinée avec le soleil par la suite avec un maximum à 21 et un humidex à 26 sur la Côte-Nord aujourd'hui. Sept-Îles, Port-Cartier, c'est présentement, on est à 15 degrés. En Matanie, on est à 17 degrés. Et à Rimouski, on est présentement à 12 degrés le long du fleuve.
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Aujourd'hui, du 18 août, on veut souhaiter une belle journée d'anniversaire à Maxime Claveau de Rimouski. Belle journée également à un ancien collègue de travail, mon ami Johnny Boy. Jean Fournier, notre ancien technicien ici au 98.7, qui ajoute une bougie de plus à son gâteau d'anniversaire. Mon Johnny Boy, je t'en souhaite une bonne... Je t'embrasse. Vous savez, vous aussi, des vœux d'anniversaire que vous aimeriez qu'on fasse pour vous en ce 18 août. Ben, vous n'hésitez pas, vous le faites via le 418-724-9870. On s'occupe de ça pour vous autres d'ici 9h. On va revenir d'ici 9h sur vos histoires de rencontres, parce qu'aujourd'hui, c'est la journée nationale des couples. On veut savoir de quelle manière vous vous êtes rencontrés avec votre chum, avec votre blonde. Vous nous racontez ça au 418-724-9870 et via les pages Facebook de Haut dans l'Est du Québec. Ah, je vous dis qu'il y a des mots juste de belles histoires à venir d'ici 9h pour ces rencontres-là. Et l'année 2014 en vedette pour notre quiz, le plus gros mensonge de l'année, après Shaboozy sur

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2: Oh. Ah, mesdames, messieurs, c'est toujours le fun de vous accompagner en ce début de journée de ce mardi 18 août. Aujourd'hui, dans les journées que vous pouvez sélectionner pour faire le party, ben, on en a parlé un peu plus tôt ce matin, la journée nationale des couples. Aujourd'hui, d'ailleurs, notre question du jour, on veut savoir comment vous êtes rencontrés avec votre chum, avec votre blonde. Pas mal de belles histoires au menu. On va revenir là-dessus tantôt, dans quelques minutes. Mais également... Il y a d'autres journées nationales que vous pouvez sélectionner. Entre autres, aujourd'hui, c'est la journée nationale des fajitas. Ah, peut-être un petit tour au resto style mexicain aujourd'hui, pour souligner ça, sur l'heure du lunch. Sinon, c'est la journée nationale de la tarte à la crème glacée. D'excellents souvenirs des tartes McCain qu'on pouvait acheter à l'époque à l'épicerie. Je pense que ça existe encore. Je suis pas sûr que ça existe encore. À l'époque, c'était toujours soit chocolat ou citron. Ouais, c'est ceux-là qu'on achetait. Arrive-moi pas avec une tarte à la crème glacée à banane ou aux noix de coco, ça passe, c'est pas. Mais chocolat citron, c'était mes préférés, mais les tartes McCain, ça existait encore, justement, si vous avez vu ça à l'épicerie, 418-724-9870. Sinon, aujourd'hui, c'est la journée nationale du Pinot Noir, alors une petite coupe de vino, style Pinot Noir un peu plus tard ce soir. C'est également la journée nationale des commandes par catalogue. Hein? On commandait dans le catalogue distribution consommateur ou le catalogue cire, hein? On arrivait, le linge, notre mère commandait du linge dans le catalogue cire, puis là, quand on était jeune, ben, là, il fallait aller chercher la commande. On arrivait, on essayait ça à maison, ça marche-tu? Oui, c'est beau, tu te gardes, ça marche pas. On ramène ça au comptoir, ben, on renvoie ça à la compagnie. Un peu, c'était l'ancêtre de Amazon, ça. Mais il fallait recevoir le catalogue. On se souvient tous de ça si on a grandi dans les années 80-90. Et finalement, c'est la journée nationale de la mauvaise poésie. Alors, pas besoin de vous forcer pour faire de la poésie. Vous sortez ce que vous avez à sortir, vous essayez de mettre ça poétique. Si c'est pas bon, c'est pas grave. C'est la journée pour ça. Alors, choisissez votre journée et célébrez, les amis, en ce mardi 18 août. Mais là, ça a l'air de rien. Il est 8h13 et ça veut dire qu'il est rendu quelle heure? Monsieur la grosse voix de la radio?
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2: Ce matin, deux vérités, un mensonge spécial, le plus gros mensonge de l'année, et c'est l'année 2014 qui sera en vedette. Je vous fais trois affirmations. Vous devez me dire qu'est-ce qui s'est pas passé en 2014 dans les trois affaires que je vous présente. 88-724-9870 pour tenter votre chance. Dans le monde du sport, en 2014, le Canadien de Montréal réalise un parcours spectaculaire en série, élimine notamment les Capitals de Washington et les Penguins de Pittsburgh avant de perdre en finale de conférence contre Philadelphie. Ça s'est-tu passé en 2014? C'est à vous de me le dire. En musique, Taylor Swift quitte officiellement la musique country, quoi qu'elle reste jamais bien loin dans son cœur, mais elle se lance définitivement dans la musique pop avec son album 1989 et cette chanson qui devient un énorme succès cette année-là. Shake it off. C'est-tu en 2014 que ça s'est passé, ça, dans la carrière de Taylor Swift? C'est à vous de me le dire. Et finalement, 2014, c'est l'année qui aura été marquée par le fameux défi du Ice Bucket Challenge. Tout le monde se verse un seau d'eau glacée sur la tête pour amasser des fonds pour la SLA. Est-ce que c'est en 2014 que ça s'est passé? C'est à vous de me le dire. 88-724-9870 ce matin. C'est quoi l'affirmation? C'est quoi l'événement qui ne s'est pas passé en 2014 dans ces trois affirmations-là? Le Canadien de Montréal perd en finale de conférence dans la Ligue nationale de hockey contre Philadelphie en 2014. Taylor Swift arrive dans la musique pop avec, entre autres, son album 1989 et la chanson Shake It Off qui devient un des énormes succès de l'année. Et en 2014, tout le monde relève le défi du Ice Bucket Challenge pour ramasser de l'argent pour la SLA en se versant un seau d'eau glacée sur la tête. Qu'est-ce qui s'est pas passé en 2014 dans ça? Vous me le dites par texto au 88-724-9870. La bonne réponse après Bleu Jeans Bleu en musique dans les 100 000.

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1: 8h17 avec la musique de Blue Jeans Bleu et Coton Ouaté dans vos 100 000 matins. Je vous rappelle ce matin notre jeu d'eau, deux vérités, un mensonge spécial, le plus gros mensonge de l'année, l'année 2014 en vedette. Qu'est-ce qui s'est pas passé en 2014 dans les trois affirmations suivantes? Dans le sport, les Canadiens réalise un parcours spectaculaire en série, élimine Washington, Pittsburgh avant de perdre en finale de conférence contre Philadelphie. En musique, Taylor Swift quitte officiellement la country pour la pop avec 1989 et cette tune-là devient un des gros hits de l'année. Shake it up, shake it up. Et en 2014, c'est l'arrivée du Ice Bucket Challenge. La planète en entier se verse un seau d'eau glacée sur la tête pour ramasser de l'argent pour la SLA. Dans les affirmations que vous jugez via notre texto ce matin, on nous dit le Canadien, c'est pas vrai. Taylor Swift 2004-2005 pour Nicolas. On nous dit également le Canadien, c'est faux. Le Canadien, c'est en 2010. C'est l'année du fameux printemps à lac, selon notre ami Félix. Alors, on va mettre les choses au clair tout de suite. Taylor Swift, c'est bel et bien en 2014 qu'elle a quitté la country pour la pop avec l'année 1989, qui est le nom de son album, et Shake It Off qui devient un des gros succès de l'année. Ça, c'est réglé. Taylor Swift, c'est effectivement une bonne réponse. C'est né, ça s'est passé en 2014. Ça fait que ça, c'est réglé. En 2014, la planète au complet se verse un seau d'eau glacée sur la tête pour ramasser de l'argent pour la SLA, le fameux Ice Bucket Challenge. Ça s'est effectivement passé en 2014. Le Canadien de Montréal, c'est en 2010 qu'ils ont éliminé Philadelphie avec justement le fameux printemps à lac. Hein, en 2010, à lac, Austin Price, c'est lequel qu'on garde? On a-tu bien fait de garder Price? Oui, mais pendant ce temps-là, en 2010, Alak a fait faire toute une raide aux Canadiens. Bravo à ceux et celles qui ont trouvé la bonne réponse, entre autres Félix qui nous a donné la bonne réponse un peu plus tôt ce matin. Félicitations, mon cher. On remet ça à nouveau demain avec une autre année qui sera en vedette pour notre jeu d'eau, le plus gros mensonge de l'année. C'est ce qu'on vous propose aux alentours de 8h10 dans vos 100 000 matins. Prochaine édition demain matin. Ça, je pense que ça vaut à peine d'en parler. Puis je pense que ça vaut à peine qu'on fasse ça de façon officielle.
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1: Ah, je suis tombé là-dessus ce matin. Merci le sac de chips du Journal de Montréal, Journal de Québec, de nous sortir des niaiseries une fois de temps en temps. Mais derrière les niaiseries, des fois, on veut savoir des choses. Et puis, quoi de mieux qu'un sondage maison pour savoir des choses qui peuvent peut-être être d'actualité. Et d'actualité, présentement, au Québec, on est le 18 août, on est en plein cœur de la saison du blé d'Inde, mesdames, messieurs. On veut savoir la fameuse question dans le sac de chips. Puis, le blé d'Inde, cette année, y est comment? Alors, dans les choix de réponses, on a incroyable, très bon, correct et bof. Bof, 8% des votes. Incroyable, 13% des votes. Correct, 23% des votes. Et 56% des Québécois qui se sont prononcés disent que le blé d'Inde cette année, il est très bon dans ce sondage maison. 100% niaiseux et non scientifique, signé le sac de chips. On a posé également la question, combien d'épis de blé d'Inde vous mangez dans un épluchette de blé d'Inde? Un épi, 8%. 6 ou plus, 8% aussi. Bon. On voit qu'il y a peut-être moins de cochons qu'on pense. 4 ou 5 épis, 32% des Québécois y vont pour ça. Mais la majorité des Québécois, 52% des répondants, qui disent dans une épluchette, 2-3 épis, c'est bien correct. Mais c'est parce qu'à un moment donné, ben t'en notes pognantes les dents, c'est désagréable, il faut que t'arrêtes à un moment donné. T'es toujours ben pas pour prendre toujours des pauses pour aller te passer à soie dentaire avant chaque épi que tu t'enchaînes, là, que tu te clenches. Alors, 2-3 blé d'Inde, c'est pas mal la moyenne des Québécois. Et on a posé également la question, qu'est-ce que vous mettez sur votre blé d'Inde? Rien, 8% des Québécois ont répondu ça. Juste du sel, 3% des Québécois ont répondu ça. Juste du beurre.

0: 12% des Québécois ont répondu ça. Il y a un 4% qui dit n'importe quelle réponse bizarre, je mets ça. 4% des Québécois qui ont répondu ça. Et la majorité des Québécois, ils vont d'un savant mélange de sel et de beurre sur leur épi de blé d'Inde. 73% des Québécois qui font ça. Alors, merci le sac de chips pour ce sondage. On a appris que on met du sel puis du beurre sur nos blé d'Inde. On en mange 2-3, ben après ça, on est paf. Puis, il est très bon cette année, le blé d'Inde. Moi, j'aurais répondu à rien sur qu'est-ce que vous mettez sur votre blé d'Inde. Non, moi, je le mange nature. J'aime ça goûter le blé d'Inde, savoir vraiment c'est quoi son goût. Mais il y a une affaire qu'il faut qu'on m'explique. Si vous mangez votre blé d'Inde, j'ai déjà vu ça. Il y a des gens qui mangent leur blé d'Inde avec de la mayonnaise dessus. Ça, j'aimerais qu'on me l'explique. Vous êtes ce genre de spécimen à manger votre blé d'Inde de cette manière-là. 88-724-9870. Faut qu'on jase. Faut que vous m'expliquiez ça.
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12: Bon mardi, ici Louis-Philippe Arnoirel. Le chef du Parti québécois, Paul Saint-Pierre Plamondon, s'est engagé à ne pas tenir de référendum tant que Donald Trump sera président des États-Unis. Il a mis en relief les reculs et un déclin qu'il qualifie d'inquiétant durant les dernières années en matière d'itinérance, de recul du français, de la culture québécoise et du pouvoir d'achat qu'il attribue aux décisions du gouvernement fédéral, confirmant qu'il consultera les Québécois sur l'indépendance du Québec lors de son premier mandat s'il était élu. Paul Saint-Pierre Plamondon dit qu'il ne pourra pas le faire tant que Donald Trump sera président des États-Unis. Le chef péquiste estime que cet enjeu exige des conditions qui permettent un débat qui ne soit pas ombragé par la politique américaine. Le gouvernement fédéral risque de faire l'objet d'un recours constitutionnel concernant son projet d'interdiction des réseaux sociaux pour les mineurs de moins de 16 ans, selon certains experts. En France, le Conseil constitutionnel a invalidé l'interdiction des réseaux sociaux pour les mineurs de moins de 15 ans, estimant que cette mesure était trop générale et portait atteinte à la liberté d'expression. Le gouvernement libéral a présenté le projet de loi C-34 en juin. Celui-ci doit encore suivre son parcours parlementaire avant d'entrer en vigueur. Les plateformes de réseaux sociaux pourront bénéficier d'une dérogation si elles ont mis en place des mesures de protection suffisantes pour protéger les enfants. Et pour terminer, par ailleurs, le gouvernement fédéral a pris la décision d'abroger officiellement l'obligation de vente de véhicules électriques, mais les normes d'émissions plus strictes que le premier ministre Mark Carney a promis de mettre en place pour la remplacer sont loin d'être finalisées. Dans un avis publié vendredi, le gouvernement a présenté les grandes lignes du projet visant à abroger cette obligation. Celle-ci aurait fixé comme objectif que les véhicules électriques représentent au moins 20% des ventes automobiles au Canada cette année. Cet objectif devait passer à 100% d'ici 2035. Cette décision s'ajoutait à la liste grandissante des mesures climatiques mises en place par l'ancien premier ministre Justin Trudeau que M. Carney est en train de démanteler. C'est ce qui complète vos actualités Arsenal Média. Passez une bonne journée sur nos ondes.
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1: C'est du soleil pour aujourd'hui. Une belle journée sur Rimouski et les environs avec les nuages qui arrivent en mi-journée. Le maximum est à 20 degrés. Partiellement nuageux la nuit prochaine avec un minimum à 14. Et c'est du temps généralement nuageux avec des averses à 60% en après-midi avec un maximum à 19. Mais retour du soleil jeudi, vendredi, samedi avec des températures entre 21 et 22 degrés. 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
1: 8h30, bon mardi, on est le 18 août et aujourd'hui c'est la journée nationale des couples. C'est ce qui nous a inspiré notre question du jour. Racontez-nous comment vous vous êtes rencontrés avec votre chum, avec votre blonde. De très belles histoires encore, entre autres via les pages Facebook d'en haut dans l'Est du Québec. On va revenir sur vos commentaires dans un instant. Vous pouvez rajouter le vôtre également, c'est encore le temps. Entre autres via le 418-724-9870. Mais juste avant...
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0: Le fait que Sting chante dans cette chanson-là, c'est un pur hasard. Les gars de Dire Straits sont en train d'enregistrer leur album. Sting passe par là. Ils ont fait comme, hey, ça te tente-tu de venir faire des voix sur notre album? Oh, ben oui, pourquoi pas, pour être le fun. Résultat, ça a donné une petite participation dans ce gros classique signé Dire Straits, c'est Money for Nothing qu'on vous offrait dans les 100 000 matins. C'est en plein le genre de tune que Richard Z. Sirois vous offre aujourd'hui. Il sera là à compter de midi pour ses grands bazous et va être là un petit peu plus tard également en fin de journée avec le chum Sylvain Caron avec sa chronique des grands bazes à ne pas manquer dans le trafic. Aujourd'hui, à compter de 15h sur eau partout dans l'Est du Québec.
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0: Ce matin, on veut savoir de quelle manière vous vous êtes rencontrés, votre chum, votre blonde, parce qu'aujourd'hui, c'est la journée nationale des couples. Et dans les nombreux commentaires qu'on a sur les réseaux sociaux, vous êtes très généreux en histoire, des belles histoires, honnêtement. De beaux souvenirs pour ces couples-là qui se sont rencontrés de ben des façons. Sur la page Facebook de Haut-95.3 Matane, salut à Catherine qui dit « On s'est rencontrés dans un bar il y a de ça 23 ans. » Elle dit « C'est-tu qui est chanceux, ce gars-là? » Il y en a d'autres qui vont dire « Il est vaillant, mais elle dit « Je vois pas vraiment pourquoi. » Bon, elle tire la... tu vois, elle taquine un petit peu. On taquine ceux qu'on aime, à ce qui paraît. Salut, entre autres, à Diane Bouchard aussi, qui dit « On s'est rencontrés par Facebook. » Il a commencé à m'écrire en me demandant si j'étais la sœur à Martine Bouchard. Tu sais, il y a toutes sortes de manières pour commencer la discussion. Salut à Mélina qui a rencontré son chum via réseau contact. Salut à Cassandra Lévesque qui dit on s'est rencontrés en travaillant au casse-croûte, le crève-faim. Lui, il était livreur. Moi, je travaillais à la caisse. Salut à Diana qui dit jadis au mini Christie à Les Méchins, après que les danseuses soient parties de là. C'est là qu'on s'est rencontrés, septembre 2001. Donc, ça va faire 25 ans le mois prochain. Salut à Gaétane qui dit un moment que je n'oublierai jamais. Mon chum m'a abordé sur le bord du chemin en me disant que j'avais des belles fesses. Ouh! Il était pas barré. Il y avait un risque de se retrouver avec une claque sur la gueule plutôt qu'un rendez-vous. Mais bon, disons que ça a plutôt bien marché. À ne pas essayer à la maison, s'il vous plaît, hein, en 2026. Salut à Joanne qui dit « On s'est rencontrés dans une soirée des célibataires plus au Chic Bar 580 du centre-ville. » Elle dit « Ça a fait 42 ans hier. Hey, » honnêtement, bravo, 42 ans. Ça mérite des applaudissements, Joanne. Bravo. Salut à Roselyne Gagnon, à René-Lyne Gagnon, pardon, qui me dit « Moi, j'avais besoin de pneus pour ma voiture, ça fait que j'ai été à Cour à Scrap à Saint-Léandre, puis elle dit « J'ai rencontré là-bas un gros nounours aux yeux verts, 20 ans plus tard, deux fils, mariés depuis 15 ans. » Elle dit « Qui aurait cru, hein, nos vies auraient été bien différentes si j'avais été chercher mes pneus au Canadian Tire, hein? » C'est une façon de voir les choses, c'est clair. Sur la page Facebook de Sept-Îles au 99.1, salut à Lynn Chiasson qui dit « On s'est rencontrés à Manic en secondaire 5, ça fait 38 ans aujourd'hui. » Salut à Anouka qui dit « On s'est rencontrés en 2020 sur Facebook rencontre. » Ça s'est passé dans une hospitalisation que j'avais eue à cause d'un accident d'auto. J'avais un carcan, elle dit « Il m'a vu dans mon pire état, mais on est toujours en amour après toutes ces années-là. » Salut à Éric Poirier. Il dit « On s'est rencontrés au travail, on travaillait à l'épicerie Métro, ça fait 12 ans qu'on est ensemble. » Salut à Mireille Plouf qui dit « On s'est rencontrés au cégep de Sept-Îles pendant nos études. » Lui, c'était un nouvel arrivant de la Nouvelle-Calédonie. Il s'en venait au Québec de façon temporaire, puis 14 ans plus tard, il est devenu résident avec deux enfants. Salut à Bruno qui dit « On s'est rencontrés sur Badou. » Elle a resté à Bocomo, moi à Port-Cartier, ça fait 10 ans qu'on est ensemble. Salut donc à Bruno et Nathalie qui sont couple en vedette. Salut à Joyce qui dit « On s'est rencontrés au prêt-à-manger chez IGA. » Ben, il y a toutes sortes de places pour rencontrer les gens. Salut aussi à Vicky qui dit « Sur Badou, une journée où j'avais décidé de fermer mon application. » Elle dit « Ma mère est décédée en novembre 2018, puis j'ai commencé à sortir avec mon chum en novembre 2018. » Elle dit « Croyez-moi, il m'a vu dans mon pire, mais aujourd'hui, on est mariés depuis un an, ensemble depuis bientôt 8 ans. » François Marceau qui dit « On s'est rencontrés en 94 en sortant du marché La Salle à Baie-Comeau. Deux jerseys des Nordiques qui se sont rencontrés, ça égale l'amour pour la vie. » Et tag sa blonde José Harel. Salut à Maxime Maheu-Moisin qui dit qu'on s'est rencontrés au Parlement jeunesse du Québec. Simulation parlementaire non partisane. On joue à être des députés en débattant sur des projets de loi. On rencontre du monde bien allumé, puis c'est une belle façon d'apprendre à connaître des gens selon leurs idées et leurs valeurs. Fait que tu vois si ça clique ou pas. Je termine avec tiens, c'est quelques commentaires. Salut à Geneviève. Elle dit, on s'est rencontrés sur le Quai à Bécomo, dans le temps où on pouvait y aller en voiture puis écouter de la musique. Christelle Rosalie Régis qui dit, je l'ai rencontrée 10 septembre 2021, une journée de pluie. On se promenait dans les bois puis on cueillait des champignons. Elle dit, ça a été une des plus belles journées de ma vie. Et elle tag son chum Alex Baudin. Et je termine avec un petit comique. Salut à Tommy Gagnon. Il dit, on s'est rencontrés au poste de police. C'est elle qui m'a passé les menottes pour la toute première fois. Faut pas qu'il y ait eu d'autres fois où il y a eu des menottes impliquées pour Tommy. Hey, merci pour vos nombreux commentaires. Allez lire ces différentes histoires de rencontres de couple sur les pages Facebook de Haut dans l'Est du Québec.

0: passe le début de journée ensemble, bien branché au 100 000 matins sur Haut partout dans l'Est du Québec. Dans un moment, c'est notre segment La Game. On va parler de collection de cartes de sport. Tout le monde a eu ça à un moment donné dans sa vie, mais c'est pas tout le monde qui a bien pris soin de ces cartes-là qui peuvent valoir une petite fortune aujourd'hui. Et ça nous a été inspiré par une nouvelle. Maclyn Celebrini, la jeune vedette de la LNH, il y a une de ses cartes qui a été vendue pour $1,280,000. Méchante somme, vous avez peut-être une petite fortune qui dort dans le fond d'un garde-robe chez vous avec vos cartes que ça fait longtemps que vous n'avez pas sorti. On en jase dans un instant. Dans vos 100 000 matins sur Haut, vous restez là.
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Ce matin, on va fouiller dans nos souvenirs et on va peut-être fouiller dans le fond d'un garde-robe au sous-sol à la suite de cette chronique-là, parce que on parle de cartes de hockey. Imaginez là, que je vous dise que la petite carte de hockey que vous avez peut-être garochée dans le fond d'une boîte au sous-sol il y a quelques années, donc vous aviez peut-être 15-16 ans, ben elle vaut peut-être aujourd'hui plus cher que votre char. Puis c'est pas une joke. On a vu ça cette semaine. Les cartes de sport, le marché est complètement déchaîné. Notamment pour les cartes de hockey. Il y a des jeunes vedettes comme Macklin Celebrini qui font vendre des cartes et qui attirent les collectionneurs. On a eu une maudite belle preuve cette semaine. Une carte de Celebrini qui s'est vendue 1 280 000 $. 1 280 000 pour la photo d'un joueur de hockey. Hey, c'est de l'argent en Moses, là. Puis ça, ben, tu tombes là-dessus comme par hasard. Ah, tiens, j'ai cette carte-là. Elle vaut combien? Oh, palais! 1 280 000! Wow! Mais tu sais, il y a toujours une question d'offre et de demande dans ça. La rareté d'une carte fait en sorte que sa valeur augmente. On sait que c'est relié à ça, mais quand même, tu sais, c'est assez spectaculaire de vendre un petit bout de carton avec une photo d'un joueur de hockey à ce prix-là. Puis là, ça nous ramène à une question. Le vieux paquet de cartes que t'as quelque part dans une boîte, dans le fond, ta chambre d'adolescent ou encore dans le fond du sous-sol à la maison ou chez tes parents, ça vaut-tu quelque chose? Ou ben donc, t'as juste gardé des petits bouts de carton qui sont mûrs pour la récupération. T'sais, on peut se poser la question. Parce que si t'as grandi dans les années 80, 90, 2000, les cartes de hockey, c'était quasiment une monnaie. Tout le monde avait des paquets. On échangeait ça dans le cours d'école. On avait toujours, t'sais, les grosses vedettes, là, t'sais, les Gretzky, Lemieux, Roy, Brodeur, et on capotait quand on avait une carte d'eux autres. Ça kick! Moi, j'étais un fan des Nordiques, ça fait que ça kick. Hey, je capotais si j'avais une carte de ça kick. Puis il y avait toujours un gars qui regardait tes cartes et qui disait « Hey, celle-là vaut cher. » Bon, on s'entend. Là. Une fois sur 10, ça valait 35 cents, mais on trouvait que ça valait cher. Là. Mais quand on regarde le marché des cartes de sport aujourd'hui, c'est sérieux en tabarnouche, là. Il y a des cartes qui sont produites en quantité très, très, très limitée, avec des autographes, des bouts de chandail. Pour les amateurs de gardiens de but, des bouts de pads, de parpoc, de mythes qui se retrouvent dans les cartes. Un bout de chandail dans une carte de hockey. On voyait pas ça dans les années 80. Là. Non, non. Des cartes numérotées, des versions spéciales. Et il y a la gradation, tu sais, parce que il y a des conditions pour faire en sorte qu'une carte vale cher. Tu sais, il faut qu'elle soit impeccable, il faut que ce soit certifié par une compagnie. Puis là, ça peut prendre de la valeur. Bon, c'est un peu la différence entre avoir

quelque chose qui traîne dans le fond d'un garde-robe, puis d'avoir quelque chose qui peut valoir plusieurs milliers de dollars, là. Et le cas de Macklin Celebrini, ça devient un cas intéressant, parce qu'on parle d'un joueur qui représente la nouvelle génération de vedettes dans la Ligue nationale de hockey. Puis, quand un jeune devient une superstar ou est une superstar en devenir, ben ses premières cartes deviennent automatiquement très recherchées. Là, on vit le phénomène avec Macklin Celebrini. Bon, on a vu la même affaire à l'époque avec Connor Bedard. Tout le monde essayait de trouver la carte recrue de Connor Bedard, de telle série, les Young Guns. Puis là, vous vous souvenez, là, on a parlé de cette carte-là que tout le monde recherchait, là. Puis, une carte est pas automatiquement une carte qui vaut cher parce qu'elle est vieille. C'est ça le piège. Tu peux avoir une carte qui date de 87 d'une grosse vedette, puis qu'elle vaut absolument rien. Mais une carte plus récente peut se vendre dans des milliers, voire beaucoup plus en termes de somme d'argent pour sa valeur, de par le fait qu'elle est en bonne condition, puis de par le fait que c'est une carte qui est rare aussi. Tu sais, c'est combinaison joueur, rareté, état, demande. C'est ça qui fait en sorte qu'une carte vaut cher ou pas. Puis on va être honnête, le plus gros problème, là, c'est notre génération. Parce qu'on avait toute une collection. Puis qu'est-ce qu'on a fait? Bon, on l'a déménagé. On l'a mis dans une boîte. La boîte, des fois, ça se peut qu'elle ait pris l'eau. Tu sais, un dégât d'eau dans le sous-sol, ça arrive. Puis quelqu'un a acheté la moitié de la collection. Puis les cartes qui ont survécu, ben, sont probablement coincées à quelque part à travers un paquet de vieilleries que vous gardez encore dans le fond d'une boîte dans un garde-robe. Puis, si vous avez encore vos cartes, ben là, c'est peut-être le moment de les sortir. Peut-être pas nécessairement pour devenir millionnaire, parce que là, non, ça, c'est un coup de luck, là, tu sais. C'est comme, achète-toi un billet de 6,49, ça se peut que tu gagnes. Mais les chances sont très minces. Mais, tu sais, juste pour voir, on sait jamais, tu sais, parce que vous avez peut-être gardé des centaines et des centaines de cartes, mais il y en a peut-être une qui vaut quelque chose. Fait qu'aujourd'hui, si vous êtes en vacances, ou peut-être mettre ça dans votre horaire de la fin de semaine, allez fouiller dans vos vieilles boîtes, regardez vos cartes, cherchez celles qui sont rares, les recrues, celles qui ont un autographe dessus, les numéros de série, et surtout si votre carte est en excellent état. Puis si vous trouvez une carte qui semble valoir une fortune, ben, faites-la évaluer avant de la mettre sur Marketplace et essayer de la vendre. Parce que ça vaut peut-être plus cher que ce que vous pensiez, cette carte-là. Mais il y a des conditions très, très, très précises qui doivent être respectées. Mais c'est un peu comme un billet de loterie. Hein? Puis je vous pose la question. Vous avez une collection de cartes de hockey comme ça. D'après vous, c'est dans quelles conditions? Parce que moi, je me souviens de celle que j'avais. C'est un gros mélange d'à peu près n'importe quoi, puis je suis à peu près certain qu'il y a aucune carte qui vaut quelque chose. C'est une carte recrue de Lyle O'Delaine. Ça a beau être une carte recrue super rare, mais ça reste Lyle O'Delaine. Je suis pas sûr que ça vaut quelque chose, c'est...

0: Mardi 18 août, c'est déjà presque tout en ce qui me concerne pour vos 100 000 matins. Vous avez raté des petits bouts de l'émission. Vous allez pouvoir vous rattraper via les sites web de O98.7, 95.3 et 99.1. On a une belle section qui s'appelle En rattrapage. Toutes les niaiseries qu'on a jasées ce matin vont se retrouver là. Entre autres, les prévisions pour l'hiver prochain, ben du moins pour l'automne, et le début d'hiver au Québec selon le Farmer's Almanac. Bon, c'est à prendre avec un gros grain de sel, mais je trouve ça intéressant de voir la façon dont on prédit la météo semaine après semaine, mois après mois, même jour après jour, quasiment. Alors, on a jasé de ça. On a jasé aussi dans notre segment la game de ces cartes de hockey qui dorment peut-être chez vous et qui valent peut-être une petite fortune ou peut-être pas non plus, inspirée par Macklin Celebrini. Il y a une de ces cartes super rares qui s'est vendu 1 280 000. Ça se peut que tu mettes la main là-dessus si t'es un fan de cartes de hockey, mais ça se peut que non aussi. Tu sais, c'est un peu acheter un paquet de cartes de hockey puis tomber sur une carte rare comme ça qui vaut une fortune, c'est un peu comme acheter un billet de loterie. Ça se peut que tu gagnes, ça se peut que tu gagnes pas, hein, c'est ça. Puis aussi, on a jasé de vos histoires de rencontres, parce qu'aujourd'hui, c'est la journée nationale des couples. Vous nous avez raconté vos meilleures histoires de rencontres, depuis combien de temps vous êtes avec votre chum, votre blonde, et puis comment vous êtes rencontrés. C'est ce qu'on voulait savoir avec les belles histoires dans l'Est du Québec. Tout ça, section rattrapage sur les sites web de Haut pour réécouter ces bons moments de l'émission. Hey, demain matin, on sera là pour votre réveil à partir de 6h. Demain, c'est la journée mondiale de la photographie. On veut voir votre dernière photo que dans votre téléphone cellulaire, mais attention, une photo présentable et décente. On veut voir ça. Alors, demain, ce sera notre sujet du jour. On va parler également des pires séquences de défaites dans le monde du sport. Parce que cette semaine, les adversaires des Alouettes de Montréal dans la Ligue canadienne de football, jeudi soir, c'est le Rouge et Noir d'Ottawa. Ils ont pas gagné depuis le début de la saison. Ça fait 9 défaites consécutives. Mais il y en a des pires qu'eux. On va jaser de ça. On a également notre jeu d'eau, le plus gros mensonge de l'année, à 8h10. Bien d'autres affaires qu'on vous propose. Alors, ratez pas ça demain dès 6h pour votre réveil. Vous restez là, c'est Olivier Bombardier qui s'en vient avec le meilleur de la musique cet avant-midi, avant l'arrivée de Richard Z et de ses grands bazous sur votre heure du lunch. Ici Mathieu Guimond. Allez, passez un bon mardi. Allez, profitez du soleil. On se retrouve demain 6h pour votre réveil. Bye-bye!
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3: Mais à le meilleur de la musique, salut tout le monde, bon mardi, c'est Ali Bombardier qui vous accompagne cet avant-midi, juste avant les grands bazous dès midi. Plusieurs gros hits qui s'amènent, Anthony Godet avec une petite bière pink, so what? Et dans les prochaines minutes, on va se parler d'un métier extraordinaire, ben d'un métier aussi très dangereux, avec les feux de forêt et tout ça, qui on appelle les pompiers. En ce moment, là, il y a un article que j'ai vu sur Radio-Canada là, puis qui me bouleverse. On va également parler du top 3 des métiers les plus dangereux au monde. Peut-être que ce métier-là en fait partie de votre vie. Donc, on va pouvoir en discuter dans les prochaines minutes. On démarre avec le meilleur de la musique, Alex Warren, Jelly Roll, Bloodline, AO.

Après leur immense succès de leur premier single de Sugar Ray, Every Morning, il y a Someday qui a prouvé que le mélange de pop rock mélodique de Sugar Ray était une véritable machine à succès à la radio plutôt qu'un coup de chance. On va pouvoir l'écouter dès maintenant au meilleur de la musique. Sugar Ray, Someday à haut.

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1: Il y a plusieurs métiers dont je respecte énormément et l'un d'eux, c'est être pompier. Hey, ça, là, c'est un métier épouvantable, mais tu risques ta vie là, pour sauver d'autres vies. Moi, c'est ça là, qui me fascine. Là. Une conseillère en santé mentale qui a été engagée par le service d'incendie de la Colombie-Britannique qui dit que de nombreux pompiers forestiers qui vivent avec les séquelles des expériences intenses qu'ils ont vécues. Là. Ça, c'est sans compter ce que vivent leurs enfants, leurs femmes, leurs conjoints. Ça doit être quelque chose. Là. Donc, je vous félicite à tous ceux qui sont à l'écoute. Là. Pompiers, pompières, vous êtes extraordinaires. Dans le top 3 des métiers les plus dangereux, 3e position, élagueur, 2e position, bûcheron. Et en première position, marin pêcheur. Félicitations à toutes vous. Là, pour vrai, moi, je ferais pas ce métier-là. Je fais juste parler dans un micro. On prend une courte pause. Et au retour, thème Impala avec Dracula. Au meilleur de la musique. Restez là.
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Un groupe de musique que je respecte énormément, fier canadien, français, originaire du Nord et de l'Est ontarien, qui sont composés de Noah Rivard, Brandon Giroir, Patrick Farran, Martin Rochelot et Yann Leduc, qui forment le groupe Les Rats Swamp, qu'on écoute avec le meilleur de la musique à eau, à notre tour.

Êtes-vous un fan des Simpsons? Parce que là, à ce qui paraît, il y aurait peut-être un prochain jeu pour les Simpsons, Hit and Run. Ça existe déjà, Simpsons Hit and Run, mais est-ce qu'il va en avoir un deuxième? C'est parce que lors de l'événement de Disney en fin de semaine, il y a peut-être le créateur des Simpsons qui a laissé croire qu'elle allait avoir un jeu, mais là, c'est peut-être un oui, c'est peut-être un non. Ça serait vraiment le fun pour vrai, là. Hey, les Simpsons, ça fait partie de notre enfance. Moi, j'écoutais ça là, en arrivant de l'école, c'était extraordinaire. Mes parents, ils étaient pas tellement d'accord. Mais s'ils ressortent un autre jeu, là, et moi, je suis le premier à l'acheter. On prend une courte pause et au retour, le meilleur de la musique avec R.E.M., Men on the Moon, à haut.

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9: Ici Michel Scarpino. S'il remporte l'élection, le Parti québécois attendra le départ de Donald Trump en 2029 pour tenir un référendum sur l'indépendance du Québec, a déclaré ce matin le chef Paul Saint-Pierre Plamondon. Il a dit qu'il tiendra bel et bien un référendum dans un premier mandat, mais cette consultation populaire n'aura pas lieu tant que Donald Trump sera président des États-Unis. Il reste moins de 24 heures avant l'échéance décisive fixée par le président Trump concernant de nouveaux droits de douane. Un porte-parole du cabinet du premier ministre a confirmé que M. Carney s'est entretenu au téléphone avec M. Trump en après-midi hier, sans toutefois fournir d'autres détails. On sait que demain, des droits de douane de 50% s'appliqueront à toute une série de produits, du ciment jusqu'au bâton de hockey. Et puis, le gouvernement fédéral risque de faire l'objet d'un recours constitutionnel concernant son projet d'interdiction des réseaux sociaux pour les mineurs de moins de 16 ans, selon certains experts. En France, le Conseil constitutionnel a invalidé une interdiction des réseaux sociaux pour les mineurs de moins de 15 ans, estimant que cette mesure était trop générale et portait atteinte à la liberté d'expression. 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

Hey, sur les étagères, on va pouvoir acheter du lait 6%. Déjà que je trouvais que du lait 3.25, c'était assez crémeux, merci. Là, du 6%, la bonne crème. De la bonne crème, je vous donne plus de détails dans les prochaines minutes. Sinon, en musique, le 7e album studio multiplatine de Green Day, sorti le 21 septembre 2004. American Idiot, là, c'est le titre éponyme et le premier single extrait de leur album phare qui a marqué un tournant dans leur carrière. C'est ce qu'on écoute au meilleur de la musique à haut.

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1: Si tu trouves que ton lait 3.25 n'était pas assez crémeux, là, ben du lait avec 6% de matière grasse est maintenant disponible sur les tablettes des bannières alimentation québécoises depuis quelques jours. Et ce qu'il faut savoir, c'est que ce produit-là, le lait le 6%, c'est disponible dans les autres provinces canadiennes au printemps, dont l'Ontario et le Québec. C'était le seul endroit où on n'en trouvait tout simplement pas. Mais là, c'est là. C'est disponible dans les Costco et les Walmart, dans la section des produits laitiers. Bien hâte d'y goûter. Là, déjà que je trouvais que le 3.25, c'est assez crémeux. Mais là, du 6%, faut que j'essaye ça. Là. Selon les descriptions, le lait est plus onctueux tout en étant une bonne source de vitamine A et de vitamine D. T'ajoutes ça dans ton thé, yogourt ou même le dessert. À ce qui paraît, t'as des étoiles dans les yeux. Oui, également, est-ce que tu vas avoir des étoiles dans les yeux après avoir entendu, après la pause, du Maire Smith, Stargazing, au meilleur de la musique à O Restez Là.
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La prochaine chanson est devenue l'un de ses plus grands classiques de son répertoire à Vincent Vallière. Elle est intimement associée à l'arrondissement Rosemont à Montréal, où se trouve le véritable établissement qui a inspiré la chanson qui suit. Café Lézard, au meilleur de la musique à eau.

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1: J'ai lu ça dans un article de Nouveau Info. Si la police saisit ton téléphone cellulaire, est-ce que t'es obligé de donner ton code? T'es pas obligé de le donner. Le droit au silence protège notamment contre le fait d'être forcé de révéler un mot de passe. Par contre, les policiers peuvent fouiller un téléphone cellulaire dans certaines circonstances précises. Mais bref, téléphone saisi, ça veut pas automatiquement dire code fourni. Ouais, c'est la loi. On prend une courte pause et au retour, Somber Homewrecker à eau.
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11: Ici Michel Scarpino. S'il remporte l'élection, le Parti québécois attendra le départ de Donald Trump en 2029 pour tenir un référendum sur l'indépendance du Québec, a déclaré ce matin le chef Paul Saint-Pierre Plamondon. Il a dit qu'il tiendra bel et bien un référendum dans un premier mandat, mais cette consultation populaire n'aura pas lieu tant que Donald Trump sera président des États-Unis. Il reste moins de 24 heures avant l'échéance décisive fixée par le président Trump concernant de nouveaux droits de douane. Un porte-parole du cabinet du premier ministre a confirmé que M. Carney s'est entretenu au téléphone avec M. Trump en après-midi hier, sans toutefois fournir d'autres détails. On sait que demain, des droits de douane de 50% s'appliqueront à toute une série de produits, du ciment jusqu'au bâton de hockey. Et puis, le gouvernement fédéral risque de faire l'objet d'un recours constitutionnel concernant son projet d'interdiction des réseaux sociaux pour les mineurs de moins de 16 ans, selon certains experts. En France, le Conseil constitutionnel a invalidé une interdiction des réseaux sociaux pour les mineurs de moins de 15 ans, estimant que cette mesure était trop générale et portait atteinte à la liberté d'expression. C'était vos actualités Arsenal Média.
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Est-ce que c'est sain avoir deux emplois? Il y a un Québécois, Alexandre Gagné, qu'on connaît, qui est reconnu pour son travail sur les unités spéciales avec les Alouettes. Lui, il a deux jobs. Son cerveau, il est séparé en deux. C'est assez quelque chose. Pour l'avoir fait, là, ça gruge de ton énergie. Je vous donne plus de détails dans les prochaines minutes si c'est sain d'avoir deux emplois. Puis, on poursuit tout de suite en musique avec une chanson qui est devenue... Au groupe Creed, là, un des morceaux emblématiques les plus reconnaissables du groupe. Ça a même obtenu un Grammy Awards. Et ça le fait de Creed un géant du rock du stade au tournant du millénaire. On écoute My Sacrifice au meilleur de la musique à haut.

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1: On poursuit avec un chanteur qui fait un excellent pâté chinois. Alexandre Poulain, contre toute espérance, au meilleur de la musique à eau.

Est-ce que c'est vraiment sain d'avoir deux emplois en même temps? Il y a le joueur des Alouettes, Alexandre Gagné, qui le fait en plus du football. Lui, il travaille comme conseiller financier. Mais avoir deux emplois, c'est pas nécessairement mauvais en soi. Hein? Ce qui compte surtout, c'est le nombre d'heures travaillées et le temps qu'il nous reste pour récupérer. Parce que, tu sais, avec les longues semaines de travail, ça peut augmenter la fatigue, le stress, nuire au sommeil. Et même selon l'OMS, travailler 55 heures ou plus par semaine, c'est associé à un risque plus élevé d'AVC.

0: et de maladies cardiaques. Bref, tu sais, deux jobs, ça peut fonctionner, là. Mais si t'es trop fatigué pour faire la différence, pour ne pas faire la différence entre ton bidet et ton abreuvoir, là, mon homme, faut que tu fasses de quoi, là. Vraiment de quoi. Même si les deux, c'est de l'eau potable. On prend une courte pause et au retour, le meilleur de la musique avec Chabouz et Cowgirl à eau.
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Au primaire, j'avais fait une pièce de théâtre et pour l'apprendre par cœur la prochaine chanson. Là, je vais la chanter, OK? Mais je vais fermer mon micro parce que d'après moi, il y a personne qui va aimer ça, là, surtout mes boss. C'est la tribu de Dana, Mano, au meilleur de la musique. A-O.

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1: Le meilleur de la musique se poursuit dans les prochaines minutes avec Richard Z et Sylvain Caron dans les grands bazous. Ça s'amène dans les prochaines minutes. Puis même qu'ils vont commencer en force avec du Red Hot Chili Peppers, Other Side. Mon nom, c'est Ali Bombardier. On se retrouve demain dès 9h pour un autre show assez exceptionnel avec un diagnostic de TDAH. Oui, ben oui. Prends pas de médicaments, mais j'assume mon TDAH. Encore une fois, excellente journée, bon mardi, puis on se voit demain. Bye bye tout le monde.

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7: Bonjour, ici Boris Chassaigne. S'il remporte la prochaine élection, le Parti québécois attendra le départ de Donald Trump en 2029 pour tenir un référendum sur l'indépendance du Québec. C'est ce qu'a déclaré ce matin le chef du parti, Paul Saint-Pierre Plamondon, dans un long message publié sur les réseaux sociaux. Des experts affirment que le projet de loi C-34 du gouvernement fédéral visant à interdire les réseaux sociaux aux mineurs de moins de 16 ans pourrait faire l'objet d'un recours constitutionnel. Cette même mesure vient d'être invalidée en France, le Conseil constitutionnel de ce pays, qui affirme qu'elle porte atteinte à la liberté d'expression. Et l'Association canadienne de l'immobilier indique que les ventes résidentielles ont reculé de 5,3% en juillet par rapport au même mois l'an dernier au pays. Le prix de vente moyen national d'une maison vendue en juillet s'élevait à près de 675 000 $. C'était vos manchettes.
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2: Ah ben salut tout le monde, très heureux de me retrouver au micro de ce show radio qui s'appelle Les Grands Bazou. La recette est simple, je vous présente à chaque jour de la semaine à l'heure du dîner les grands classiques du rock d'ici et d'ailleurs. Et pour me soutenir...
3: de façon morale, de façon physique, ça serait top.
2: mon psychologue psychiatre en chef, Sylvain Caron, monsieur positif.
3: Fait plaisir. C'est Sylvain qui fait sur les pitons. Fait plaisir. Ouais, c'est ça. Je suis cher à ça. Puis dire trois
2: phrases. Ah ouais, non, t'es pas sur le temps. T'en dis pas, mais c'est toujours bon.
3: Non, c'est, ouais, c'est ça. C'est pour ça que c'est court.
2: On va commencer avec les Red Hot Chili Peppers, une pièce qui s'appelle Other Side. Ça parle principalement de la dépendance, oui, aux drogues dures d'Anthony Kiedis, John Frusciante, qui ont connu des problèmes de consommation pendant plusieurs années. Ils s'en sont sortis visiblement. Excellente chanson des Red Hot qu'on écoute tout de suite au meilleur de la musique.

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2: 18 août, aujourd'hui, le 18 août en 1977, premier show à vie d'un groupe qui va s'appeler The Police. C'est à Birmingham, au Royaume-Uni. Et en moins de deux ans, ben, le trio, parce que c'est un trio, mm-hmm. The Police, beaucoup de succès avec des chansons comme Can't Stand Losing You, Roxanne, Message in a Bottle. Ça n'a pas été long, ils sont passés de très petites salles, de petits bars, aux grands arénas.
3: Je comprends donc.
2: Quelques années plus tard, au grand stade, on va les écouter, The Police, avec Every Little Thing She Does Is Magic, au meilleur de la musique.
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1: Ben, c'est toujours le meilleur de la musique sur le réseau Arsenal Média. Plus grand radio diffuseur au Québec bientôt. 30 stations. Quelques stations sportives qui vont
2: exact,
1: s'ajouter.
2: Exact, BPM Sport, une de country qui s'ajoute à Québec.
1: Ouais.
2: Et une topinouche de belle programmation. Je peux pas en dire plus, évidemment. Ça s'en vient, là, au cours des prochaines semaines sur O.
1: Il est dans le secret des dieux.
2: Non, je peux pas en dire plus.
1: C'est, tu m'en diras plus.
2: Juste à toi.
1: OK. On a un quart d'heure non-stop devant nous avec, entre autres, The Offspring, Weezer et celui qui était reconnu pour sa belle chevelure et sa belle voix et son look.
2: Il y avait tout pour lui.
1: J'étais un peu jaloux.
2: Oui, contrairement à nous autres.
1: De John Bon Jovi. On va l'écouter dans un instant avec It's My Life au meilleur de la musique.
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1: Il y avait Ram Jam avec Black Betty, chanson très accrocheuse au meilleur de la musique. Dans le monde du sport, je crois qu'il y a un match des Blue Jays ce soir.
2: Ouais, mais là, vous avez remarqué qu'on accentue les sujets par rapport aux Blue Jays de Toronto parce qu'ils sont carrément dans une course à finir pour une place en série de fin de saison. Une des équipes impliquées dans cette course, Rangers du Texas, qui affronte les anciens Expos. Il semble que ça fait... J'ai de la misère à dire à chaque fois. Les Nationals de Washington, j'entends même pas de le dire. Et les Blue Jays de Toronto débutent une grosse série. Pas facile sur la route face aux Devil Rays de Tampa Bay ce soir.
1: Je me suis pas remis, moi, du match des Expos, Steve Rogers qui lance.
2: Le fameux circuit de Rick Monday.
1: Je suis encore en thérapie, moi, depuis ce soir.
2: Ah oui?
1: Ça
2: fait longtemps que t'es en thérapie, toi?
1: Ah, c'était tellement triste. On va écouter France d'amour avec Animal au meilleur de la musique.
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2: Oh. Les Bergmoniums avec un musicien parmi tant d'autres pour conclure ce show radio. Demain, entre autres, Corbeau, Aerosmith et les White Stripes. Merci, Sylvain Caron.
3: C'est un bonheur, même si tu m'as rappelé des mauvais souvenirs avec le coup de circuit de Rick Monday. Parle-moi-en plus!
2: Ah, qui éliminait les expos...
3: À l'époque, 1981.
2: À ce moment-là, qui sont approchés de la série mondiale.
3: À un match de série mondiale.
2: À un lancé, même. Ouais. Ben moi, je vous invite à rester à l'écoute des stations haut du réseau Arsenal Media, parce qu'ici, c'est toujours le meilleur de la musique. À demain, tout le monde! Salut!
4: Bye!

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17: Bonjour, ici Boris Chassaigne. S'il remporte la prochaine élection, le Parti québécois attendra le départ de Donald Trump en 2029 pour tenir un référendum sur l'indépendance du Québec. C'est ce qu'a déclaré ce matin le chef du parti, Paul Saint-Pierre Plamondon, dans un long message publié sur les réseaux sociaux. Des experts affirment que le projet de loi C-34 du gouvernement fédéral visant à interdire les réseaux sociaux aux mineurs de moins de 16 ans pourrait faire l'objet d'un recours constitutionnel. Cette même mesure vient d'être invalidée en France, le Conseil constitutionnel de ce pays, qui affirme qu'elle porte atteinte à la liberté d'expression. Et l'Association canadienne de l'immobilier indique que les ventes résidentielles ont reculé de 5,3% en juillet par rapport au même mois l'an dernier au pays. Le prix de vente moyen national d'une maison vendue en juillet s'élevait à près de 675 000 $. C'était vos manchettes.
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3: Hello, hello, bon début d'après-midi. Un gros merci d'être branché sur les ondes de Olivier Poitras qui vous accompagne jusqu'à 15h, jusqu'au trafic. Bien content de vous savoir là, à peu importe d'où vous nous écoutez présentement. Dans les prochaines, on aura la musique d'Oasis, ça s'en vient avec Don't Look Back in Anger. On aura également Kane Brown et Marshmello. Miles en lead, ça s'en vient. Et c'est la toune de l'été qui part là. Temper City, Self-Aware. Dans le meilleur de la musique, je vous souhaite un excellent mardi.

Un des classiques pour moi de la formation Oasis qui a connu sa plupart de succès dans les années 90 en guerre avec le band Blur. Qui allait gagner? Oasis, Don't Look Back in Anger, retour en 96 dans le meilleur de la musique. Bon mardi sur le...

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1: 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T'es rendu à la mi-août, c'est ça. On s'en va vers l'automne tranquillement, pas vite. Dans les prochaines, la musique de Almost Monday, ça s'en vient au retour, c'est Franz Ferdinand et Take Me Out à O.
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Grosse nouveauté sur nos ondes, celle de Almost Monday et No More Regrets à O. Peut-être la toune de l'automne, qui sait. Hey, il y a un support qui fête ses 44 ans aujourd'hui, en ce 18 août. Je vous en parle dans les prochaines. On poursuit ça en musique. Ce sont les Frères à Cheval et mon voisin dans le meilleur de la musique. Bon mardi à O.

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0: Le CD fête ses 44 ans aujourd'hui, le 18 août 1982. Le CD faisait son apparition dans le monde de la musique et tout le monde allait se tourner vers ce format-là, laisser tomber les vinyles et les tables tournantes et on allait maintenant s'acheter des CD. Ouais, c'était une révolution à l'époque et ça a fait son temps jusqu'au début des années 2000 avec l'arrivée du streaming. C'est mort et c'est de retour maintenant. 16% d'augmentation des ventes du CD cette année comparativement à l'an dernier. C'est quand même pas rien. Bonne fête, le CD. Cameron Whitcomb s'amène dans les prochaines minutes.
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8: Ici Michel Scarpino, il reste moins de 24 heures avant l'échéance décisive fixée par le président américain Donald Trump concernant les nouveaux droits de douane de 50% sur une panoplie

0: importations canadiennes, y compris des marchandises conformes à l'accord de libre-échange connu comme étant l'ACEUM. Cette entente avait jusqu'ici agi comme un bouclier face à plusieurs droits de douane déjà imposés par la Maison-Blanche puisqu'une exemption était en vigueur. Bien que malmené dans les sondages, Québec solidaire a tracé ce matin sa feuille de route pour ses 100 premiers jours au gouvernement. Le parti de gauche propose de mettre sur pied un nouveau ministère des femmes et de l'égalité des genres qui devra déployer une stratégie nationale de lutte au féminicide. La formation veut aussi hausser le salaire minimum à 20 $ l'heure, abolir le retour forcé au travail des fonctionnaires et fermer le bureau du Québec à Tel Aviv, en Israël. Et puis, s'il remporte l'élection, le Parti québécois attendra le départ de Donald Trump en 2029 pour tenir un référendum sur l'indépendance du Québec. C'était vos actualités Arsenal Média.
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L'un qui a connu une belle suite de carrière après la fin de Nirvana a décidé de se faire un album lui-même, à la batterie, à la guitare, à la bass. Il a tout fait lui-même jusqu'à ce que le groupe se forme au complet. Les Foo Fighters et Dave Grohl, c'est Learn to Fly dans le meilleur de la musique. Je vous souhaite un bon mardi chez nous.

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1: Oh! Je suis tombé sur un sondage sur Internet qui demandait aux gens quel serait votre métier de rêve si vous pouviez faire n'importe quoi, là. Dans la vie, vous décidez demain matin de changer de travail et vous pouviez faire n'importe quoi, ce serait quoi? Bon, je vais y aller avec le top 3. Il y a, en troisième position, être un athlète professionnel. Et ça ne dit pas quel sport, juste être un athlète professionnel. Deuxième place, être un acteur ou actrice à Hollywood. Et le numéro 1, ce que les gens aimeraient le plus faire dans la vie, être astronaute. J'avoue que ça doit être assez impressionnant. J'ai jamais été dans l'espace de ma vie. Je pense pas que ça arrive, mais ça doit être impressionnant. Vous, ce serait quoi? Pensez-y. Alex Warren, Fever Dream, cette semaine dans les prochaines.
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Ben, restez branchés dans les prochaines, c'est le trafic qui suit. À compter de 15h, votre retour à la maison. Bien sûr, à 18h, on manque pas les hits. Avec Chuck Noël, les plus gros hits des dernières années, nous, on aura la chance de se reparler demain. À compter de 13h, je vous souhaite une excellente fin de journée sur nos ondes de demain. Salut!

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16: Ici Michel Scarpino, il reste moins de 24 heures avant l'échéance décisive fixée par le président américain Donald Trump concernant les nouveaux droits de douane de 50% sur une panoplie d'importations canadiennes, y compris des marchandises conformes à l'accord de libre-échange connu comme étant l'ACEUM. Cette entente avait jusqu'ici agi comme un bouclier face à plusieurs droits de douane déjà imposés par la Maison-Blanche puisqu'une exemption était en vigueur. Bien que malmené dans les sondages, Québec solidaire a tracé ce matin sa feuille de route pour ses 100 premiers jours au gouvernement. Le parti de gauche propose de mettre sur pied un nouveau ministère des femmes et de l'égalité des genres qui devra déployer une stratégie nationale de lutte au féminicide. La formation veut aussi hausser le salaire minimum à 20 $ l'heure, abolir le retour forcé au travail des fonctionnaires et fermer le bureau du Québec à Tel Aviv, en Israël. Et puis, s'il remporte l'élection, le Parti québécois attendra le départ de Donald Trump en 2029 pour tenir un référendum sur l'indépendance du Québec. C'était vos actualités Arsenal Média.
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1: Quelle magnifique journée, les amis. Au son de haut dans l'Est du Québec, franchement, on est gâtés pour cette journée du mardi. C'est plate à dire, mais faudra en profiter parce que demain s'annonce un peu différent. Ce soir, bon, les faibles risques d'averse, si on jette un coup d'œil du côté de cette île et parc quartier, c'est 30%. On a pour ce soir un ciel partiellement nuageux du côté de Dégely, sans trop de problèmes de ce côté-là. Matanie ce soir et Rimouski. Bon, pour Rimouski, partiellement nuageux, minimum à 14 degrés. Matanie, et la gang qui nous a tenu sur le haut 95.3, partiellement nuageux également, avec un minimum à 15 degrés. Donc, pas de dégâts dans l'ensemble des secteurs pour ce soir et cette nuit, mais demain, il y a de la pluie en vue. On pourrait y revenir dans notre programmation du Trafic, édition de ce mardi 18 août, avec pas mal de choses, bien sûr, comme à l'habitude cet après-midi. Mes collaborateurs, à commencer par Richard Zetirois qui sera là au cours de la prochaine heure. Mathieu Guimond sera avec nous autres tantôt pour la game. Un peu de cinéma, parce que là, les rumeurs se confirment pour un grand acteur qui pourrait reprendre un rôle fétiche. Ouais, c'est, en tout cas, les rumeurs semblent vouloir se confirmer de ce côté-là. Mais là, c'est pas de rumeur. Nous autres, c'est le meilleur de la musique. Il n'y en a pas de problème, là. Avec des Cranberries en souvenir et la chanson Dreams à vous faire entendre. Bon mardi après-midi.

artiste canadien talk en musique et celle qui est à venir tantôt, c'est une jeune vedette montante dans le monde de la musique New Country. Elle s'appelle de son vrai nom Anna Dasha Novotny, son nom d'artiste Dasha. Cette chanson-là de 2023 connaît un immense succès depuis son lancement. Et puis, on vous la propose justement dès maintenant. C'est la chanson Austin. Et par la suite, comme promis, du cinéma à vous proposer. Donc, la voici. Elle est toute jeune, 26 ans. Dasha!

0: Les tout petits, voire même les plus grands, voudraient voir donc ce rêve concrétisé, c'est-à-dire d'avoir une suite pour Pirates des Caraïbes, et sont si approches. Parce que, bon, on a de plus en plus de rumeurs qui tendent sur ce point, mais à savoir si on aura Johnny Depp de retour dans son rôle fétiche. Ben, il y a le producteur du film, Jerry Bruckheimer, qui a lancé des spéculations, donc les rumeurs du sixième film se poursuivent depuis longtemps, mais il y a des discussions qui ont lieu avec l'acteur pour explorer la possibilité de le revoir dans la peau du pirate qui a marqué la saga. Il n'y a rien de confirmé, mais il y a une ouverture qui risque de réjouir les nombreux fans qui sont à l'écoute, et peut-être que oui, on pourrait voir ce film quelque part en 2028. Ça, ce sera à surveiller comme détail. Maintenant, ben la météo, parlant de détails, c'est ce que j'ai pour vous dans quelques instants, et on va relancer notre marché musical dans le meilleur de la musique, ça, oh, avec les Benson Boone en musique.
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18: À Rimouski, ce soir, partiellement nuageux, minimum à 14 degrés. Même pas de brouillard. Ah, ça, c'est parfait, ça. Hein, pour profiter d'une belle soirée d'activité à l'extérieur. Avec, pour demain, mercredi, moins évident à l'extérieur parce que, bon, ce sera un ciel nuageux. Et surtout, en après-midi, un 60% de risque d'averse avec un maximum à 19 degrés. Et car cela ne tienne, on a déjà amélioration de la situation. Et pour jeudi, voire même terminer la semaine, puis tant qu'elle est partie, une partie de la fin de semaine. Jusqu'à maintenant, on se croise les doigts. Beau soleil jeudi, avec un maximum à 22 degrés.
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Oh, avec cette chanson de Fouki qu'on vient d'entendre, je vous propose du pesant au cours des prochains instants. Pesant, pas nécessairement le fromage qui fait partie d'un rappel, sauf si je vais y revenir tantôt, mais pesant au niveau musical. Alors qu'on a la formation Metallica, je vous rappelle, si jamais le cœur vous en dit, s'il reste encore des billets, ce serait validé parce qu'ils seront du côté du Connecticut. C'est bon, c'est quand même à quelques heures du Québec pour ce qui est des déplacements. 19 novembre et 21 novembre pour donc la poursuite de la tournée M72. Les voici avec Enter Sandman Metallica sur O.

On monte le volume au max. Ça se poursuit tantôt sur votre radio Oh pour le meilleur de la musique. Il y a les fromages qui font partie d'un rappel. Si vous êtes amateur de burrata, également de burratina et aussi de la stracciatella. Hein, je pratique mon italien. Donc, les produits fromagers rappelés au Québec et aussi en Ontario pour la présence de la bactérie E. coli. Pour les fromages burrattina pugliese, le fromage frais à pâte filé avec crème de la marque Bianca Mordia, c'est dans les formats de 100 grammes, 125 grammes, 200 grammes. Et pour la même marque, la burrattina pugliese fromage frais, c'est donc les meilleurs avant le 12 août pour ce que ça adapte vraiment de péremption qui est visée pour ce qui est de ces fameux produits. Il y a aussi le fromage à pâte molle frais de burrata de la marque Longo Scurato de 100 grammes avec la date de péremption du 12 août qui est également contaminé et de la marque Sapori Corattini pour la stracciatella qui détient la même date de péremption que les fromages donc mentionnés plus haut, le 12 août. Ça fait partie de ce rappel du gouvernement du Canada donc pour l'Agence d'inspection des aliments. Le site Internet est toujours valide, bien sûr, pour ces produits en question, si jamais vous en détenez. Et sinon, ben le site vous propose tout ça de façon complète.

Et dans quelques instants, ben, on va se transporter en mode sport. Et, ben, là, on sort un petit peu de ce qui se passe sur le terrain pour parler de cette folie que vous avez peut-être déjà connue à une certaine époque, les collectionneurs de cartes, de hockey, de baseball, avec la fameuse gomme ballon en arrière, hein? Ça rappelle-tu des bons souvenirs, ça? Vous allez pouvoir entendre des commentaires de Mathieu sur une carte de Martin Celebrini. C'est vendu à un prix de fou. Et c'est vrai que c'est reparti à la hausse pour la valeur de plusieurs cartes sportives qui se font rares, évidemment. Tout ça pour dire aussi qu'au cours des prochains instants, on va pouvoir vous retrouver avec des salutations. On n'a même pas eu le temps de le faire cet après-midi. Donc, on fera ça d'ici à la fin de cette première heure qui se poursuit dans l'émission du Trafic. Et on a du Somber pour la portion musicale. Et pour les gens qui sont en vacances, profitez-en, notre semaine pas si mal.

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2: Ce matin, on va fouiller dans nos souvenirs et on va peut-être fouiller dans le fond d'un garde-robe au sous-sol à la suite de cette chronique-là, parce que on parle de cartes de hockey. Imaginez là, que je vous dise que la petite carte de hockey que vous avez peut-être garochée dans le fond d'une boîte au sous-sol il y a quelques années, vous aviez peut-être 15-16 ans, ben elle vaut peut-être aujourd'hui plus cher que votre char. Puis c'est pas une joke. On a vu ça cette semaine. Les cartes de sport, le marché est complètement déchaîné. Notamment pour les cartes de hockey. Il y a des jeunes vedettes comme Macklin Celebrini qui font vendre des cartes et qui attirent les collectionneurs. On a eu une maudite belle preuve cette semaine. Une carte de Celebrini qui s'est vendue 1 280 000 $. 1 280 000 pour la photo d'un joueur de hockey. Hey, c'est de l'argent en Moses, là. Puis ça, ben, tu tombes là-dessus comme par hasard. Ah, tiens, j'ai cette carte-là. Elle vaut combien? Oh, palais! 1 280 000! Wow! Mais tu sais, il y a toujours une question d'offre et de demande dans ça. La rareté d'une carte fait en sorte que sa valeur augmente. On sait que c'est relié à ça, mais quand même, tu sais, c'est assez spectaculaire de vendre un petit bout de carton avec une photo d'un joueur de hockey à ce prix-là. Puis là, ça nous ramène à une question. Le vieux paquet de cartes que t'as quelque part dans une boîte, dans le fond, ta chambre d'adolescent ou encore dans le fond du sous-sol, à la maison ou chez tes parents, ça vaut-tu quelque chose? Ou ben donc, t'as juste gardé des petits bouts de carton qui sont mûrs pour la récupération. T'sais, on peut se poser la question, parce que si t'as grandi dans les années 80, 90, 2000, les cartes de hockey, c'était quasiment une monnaie. Tout le monde avait des paquets. On échangeait ça dans le cours d'école. On avait toujours, t'sais, les grosses vedettes, là, t'sais, les Gretzky, Lemieux, Roy, Brodeur, et on capotait quand on avait une carte d'eux autres. Ça kick! Moi, j'étais un fan des Nordiques, ça fait que ça kick. Hey, je capotais si j'avais une carte de ça kick. Puis il y avait toujours un gars qui regardait tes cartes et qui disait « Hey, celle-là vaut cher. » Bon, on s'entend. Là. Une fois sur 10, ça valait 35 cents, mais on trouvait que ça valait cher. Là. Mais quand on regarde le marché des cartes de sport aujourd'hui, c'est sérieux en tabarnouche, là. Il y a des cartes qui sont produites en quantité très, très, très limitée, avec des autographes, des bouts de chandail. Pour les amateurs de gardiens de but, des bouts de pattes, de parpocs, de mythes qui se retrouvent dans les cartes. Un bout de chandail dans une carte de hockey. On voyait pas ça dans les années 80. Là. Non, non. Des cartes numérotées, des versions spéciales. Et il y a la gradation, tu sais, parce que il y a des conditions pour faire en sorte qu'une carte vaille cher. Tu sais, il faut qu'elle soit impeccable, il faut que ce soit certifié par une compagnie. Puis là, ça peut prendre de la valeur. Bon, c'est un peu la différence entre avoir quelque chose qui traîne dans le fond d'un garde-robe, puis d'avoir quelque chose qui peut valoir plusieurs milliers de dollars. Là. Et le cas de Macklin Celebrini, ça devient un cas intéressant. Parce qu'on parle d'un joueur qui représente la nouvelle génération de vedettes dans la Ligue nationale de hockey. Puis quand un jeune devient une superstar ou est une superstar en devenir, ben ses premières cartes deviennent automatiquement très recherchées. Là, on vit le phénomène avec Macklin Celebrini. Mais on a vu la même affaire à l'époque avec Connor Bedard. Tout le monde essayait de trouver la carte recrue de Connor Bedard, de telle série, les Young Guns. Puis là, vous vous souvenez, là, on a parlé de cette carte-là que tout le monde recherchait. Là. Puis une carte est pas automatiquement une carte qui vaut cher, parce qu'elle est vieille. C'est ça le piège. Tu peux avoir une carte qui date de 87 d'une grosse vedette puis qu'elle vaut absolument rien. Mais une carte plus récente peut se vendre dans des milliers, voire beaucoup plus en termes de somme d'argent pour sa valeur de par le fait qu'elle est en bonne condition puis de par le fait que c'est une carte qui est rare aussi. Tu sais, c'est combinaison joueur, rareté, état, demande. C'est ça qui fait en sorte qu'une carte vaut cher ou pas. Puis on va être honnête, le plus gros problème, là, ben c'est notre génération, parce qu'on avait toute une collection. Puis qu'est-ce qu'on a fait? Bon, on l'a déménagé, on l'a mis dans une boîte. La boîte, des fois, ça se peut qu'elle ait pris l'eau, tu sais, un dégât d'eau dans le sous-sol, ça arrive. Puis quelqu'un a acheté la moitié de la collection. Puis les cartes qui ont survécu, ben, sont probablement coincées quelque part à travers un un paquet de vieilleries que vous gardez encore dans le fond d'une boîte, dans un garde-robe. Puis, si vous avez encore vos cartes, ben là, c'est peut-être le moment de les sortir. Peut-être pas nécessairement pour devenir millionnaire, parce que là, non, ça, c'est un coup de luck, là, tu sais. C'est comme, achète-toi un billet de 6,49, ça se peut que tu gagnes. Mais les chances sont très minces. Mais, tu sais, juste pour voir, on sait jamais, tu sais, parce que vous avez peut-être gardé des centaines et des centaines de cartes, mais il y en a peut-être une qui vaut quelque chose. Fait qu'aujourd'hui, si vous êtes en vacances, ou peut-être mettre ça dans votre horaire de la fin de semaine, allez fouiller dans vos vieilles boîtes, puis regardez vos cartes, cherchez celles qui sont rares, les recrues, celles qui ont un autographe dessus, les numéros de série, et surtout si votre carte est en excellent état. Puis si vous trouvez une carte qui semble valoir une fortune, ben, faites-la évaluer avant de la mettre sur Marketplace, puis essayez de la vendre. Parce que ça vaut peut-être plus cher que ce que vous pensiez, cette carte-là. Mais il y a des conditions très, très, très précises qui doivent être respectées. Mais c'est un peu comme un billet de loterie. Hein? Puis je vous pose la question. Vous avez une collection de cartes de hockey comme ça. D'après vous, c'est dans quelles conditions? Parce que moi, je me souviens de celle que j'avais. C'est un gros mélange d'à peu près n'importe quoi, puis je suis à peu près certain qu'il y a aucune carte qui vaut quelque chose. C'est une carte recrue de Lyle O'Delaine. Ça a beau être une carte recrue super rare, mais ça reste Lyle O'Delaine. Je suis pas sûr que ça vaut quelque chose. C'est
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0: On approche tout doucement des 16 heures avec mon collègue Mathieu qui a proposé un petit peu plus tôt tantôt, un peu plus tôt ce matin, devrais-je dire, voire même une question du jour sur nos différentes plateformes de haut. Et vous pouvez y répondre aussi par texto via le 88-562-8181, à savoir de quelle façon vous avez rencontré votre chum, votre blonde. Et il y a de belles histoires, évidemment, qui sont apparues depuis ce matin, qu'on aura la chance de s'en raconter quelques-unes un petit peu plus tard en cours d'émission. Des salutations pour les soudures Lebel du côté du Dégelé, Témiscouata. Salutations à toute la belle gang. La gang de la charcuterie, Johnny Steele également, du côté de cette île et Port-Cartier. De belles salutations. Les gens d'Italia, Pizzeria, du côté de la Matanie, pour de la bonne bouffe. Et la belle équipe de Rimouski Toyota également, du côté de Rimouski, il va s'en dire. Considérez-vous comme salués, alors que la deuxième heure est en profil pour le trafic, sport, météo, du gros fun en perspective, notre portion interaction. On s'en reparlera tantôt, entre autres pour les anniversaires.
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4: Ici Michel Scarpino, voici le bilan de l'actualité. Il ne reste que quelques heures avant l'échéance fixée par le président Trump concernant de nouveaux droits de douane de 50%. Peu de détails ont filtré sur l'état des négociations entre le Canada et les États-Unis. Hier, Mark Carney a eu un appel avec Donald Trump. Son bureau a confirmé l'information ce matin, sans toutefois fournir d'autres détails. Un autre coup de fil est attendu aujourd'hui. Le premier ministre a qualifié les négociations de très intenses et de délicates. Il a dit que ce n'était pas le moment d'avoir des négociations en public. Les droits de douane doivent entrer en vigueur à minuit. Ils s'appliqueraient à une série de produits allant du miel au bâton de hockey, en passant par le ciment et le vin. Un nouveau sondage léger révèle que les Canadiens souhaitent que le gouvernement se montre plus ferme dans ses négociations avec les États-Unis. Un peu plus de la moitié des personnes interrogées, à plus forte raison au Québec, veulent que le gouvernement Carney adopte une ligne dure et ne fasse plus aucune concession, tandis que près d'un tiers croit que le Canada devrait faire preuve de souplesse et se montrer ouvert au compromis. Le sondage indique que 38% des Canadiens estiment que l'approche du gouvernement est passive, alors que 30% la jugent équilibrée. S'il remporte les élections du 5 octobre, le Parti québécois attendra le départ de Donald Trump en 2029 pour tenir un référendum sur l'indépendance du Québec. La première ministre Christine Fréchette a jugé cette position illogique et irresponsable dans un contexte d'instabilité économique. Selon elle, c'est un signe que le PQ reconnaît qu'un référendum ajouterait à l'incertitude. Pour le chef libéral Charles Milliard, cette décision montre la faiblesse de l'option souverainiste. Pour sa part, la co-porte-parole de Québec solidaire, Ruba Gazal, soutient que le projet de faire du Québec un pays ne peut pas dépendre des aléas du monde entier. Et de son côté, le chef conservateur Éric Duhaime a accusé Paul Saint-Pierre Plamondon d'être une girouette référendiste. Voilà, on vous souhaite une bonne fin de journée avec nous. C'était vos actualités Arsenal Média.
5: Au tennis, chez les hommes, le favori Alexander Zverev, hier, qui a battu le 45e de l'ATP, Terence Hadman de la France. Et on surveille ce soir le match de troisième tour de Félix Auger-Aliassime, qui est prévu à 19h. Parlant de Félix Auger-Aliassime, il sera la tête d'affiche du Canada au deuxième tour des qualifications de la Coupe Davis à Québec le mois prochain. Lui qui est numéro 4 au monde, il sera accompagné du Québécois Gabriel Diallo et de deux Ontariens, Liam Draxel et Duncan Chan. Donc, à suivre, le Canada qui est classé 12e du tournoi. Et on affronte la France, classée 6e les 18 et 19 septembre prochains. Au baseball, les Blue Jays de Toronto, c'est une autre très importante série qui débute ce soir face aux Devil Rays de Tampa Bay. Ce sera à suivre. Et au hockey, on peut le mentionner, ça vaut la peine, l'ancien capitaine du Canadien, Sako Koivu, qui verra son numéro 11 flotter à jamais dans les hauteurs du Gatorade Center du côté de Turku en Finlande. C'est un peu ce que l'on retrouve pour le domaine sportif. Alexis Sanchez au soccer qui a été présenté à la presse montréalaise un peu plus tôt ce matin, lui qui a opté d'évoluer avec le CF Montréal. Donc, il a de grandes aspirations, beaucoup de talent quand même. Et donc, on pourra le voir en action dès demain à l'occasion d'un affrontement contre le Crew à Columbus. Donc, c'est ce que l'on a pour le domaine sportif. Simple ce soir pour les prévisions d'Environnement Canada, cette île, Port-Cartier. On a un faible 30% de risque d'averse ce soir avec nappe de brouillard se formant en cours de nuit. C'est encore ce qui nous attend, nappe de brouillard pour le secteur de Dégely, avec un minimum possible de 15 degrés. Ciel partiellement nuageux. C'est partiellement nuageux. Matane et également Rimouski, avec du côté de Rimouski un minimum à 14 degrés ce soir et cette nuit, et un minimum de 15 pour celui de la Matane.
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On a tellement hâte de vous dévoiler la nouvelle programmation de haut et ça s'en vient au cours des prochains jours. Patience, patience. Mais vous perdez rien pour attendre, hein, parce que ça risque d'être vraiment, vraiment flippant comme rentrée radiophonique. D'ailleurs, on aura la chance de s'en reparler là, au cours des prochains jours, c'est promis. Ah, il en fera partie de la rentrée radiophonique. Ouais, non, il fait partie de nos meubles. Richard Zatirois sera là pour la collecte des grands bazous. Au cours des prochains instants, j'aurai le bonheur de jaser avec Richard de chicanes dans les groupes musicaux à travers l'histoire. Il y en a plusieurs notables à part de ça. Cinéma avec le box-office québécois, alors que les films ont cartonné au cours de la dernière fin de semaine. Et cette série télévisée qui a déjà fait partie d'un film, aussi d'un jeu vidéo, et peut-être un autre jeu vidéo de cette série qui est à venir. Je n'en dis pas plus long, on va pouvoir y revenir au cours des prochains instants avec, ben oui, la chronique anniversaire aussi un petit peu plus tard et la musique des Mumford & Sons. Ça, c'est dès maintenant dans vos oreilles, dans le trafic avec Sylvain jusqu'à 18.

Il a lancé à la fin du mois de juillet son album Concept The Outlaws, Jerry Lee and Other Western Tales, Shabozy. Album d'ailleurs qui comporte 20 chansons, mais pour 46 minutes seulement, entre morceaux complets et courtes interludes qui font avancer le récit sans temps mort. Donc c'est un album concept qui fait vraiment différent de ce qu'on a connu jusqu'à maintenant de Shabozy. Bon, mais maintenant, allons-y avec cette bonne nouvelle, peut-être en devenir pour les amateurs des Simpsons. Ben oui, il y a Matt Groening, le créateur, qui a peut-être échappé un petit secret. C'était lors de l'événement D23 de Disney, au cours de la fin de semaine dernière. Lors d'un panel, ben là, il y a un fan qui a demandé à Groening, parmi toutes les questions qu'il a dû recevoir sur la série des Simpsons, on lui demandait si le jeu Simpsons Hit and Run, que peut-être vous avez connu à une certaine époque, c'est un classique de 2003, est-ce qu'on aura droit à une suite si jamais Disney produit un deuxième film des Simpsons? Et pour ce qui est du producteur, ben, et aussi le créateur, il croit que le jeu va revenir sous une forme quelconque. C'est ce qu'il a répondu à GameSpot. Donc, ça a été fortement applaudi par la foule sur place. Et donc, ce serait un beau cadeau, bien sûr, aux fans. Bonjour, hein, pourquoi pas? Un autre jeu des Simpsons, ça serait cool, ça. Hein? Avec d'autres décors, puis ben, le monde vraiment là, habituel que l'on a des Simpsons, ça serait bien intéressant. Jean Leloup, Paradise City, qu'on vous offre maintenant sur Haut dans l'Est du Québec. Merci d'être bien branché encore une fois en ce mardi.

0: Nos films québécois ont encore la cote au cours de la dernière fin de semaine pour les chiffres du box-office québécois, alors que le film Rédemption a accumulé 64 000 $ au cours de la dernière fin de semaine. C'est en 7e place, en chute depuis maintenant la semaine dernière. Depuis la semaine dernière, 125 rue des Malaises à Aiguillemot qui est en chute de une position. Mais attention, on a atteint les 2,5 millions, voire même dépassé au box-office. Alors, c'est une belle performance de ce côté-là. La bataille de Gaulle, Résistance, première partie, c'est en nouveauté qui est en 5e place. En 4e place, c'est une autre nouveauté au bout de Hope Street avec plus de 217 000 $ amassés. La Pat Patrouille, vous avez promis un succès, Standard 3, 3e place en nouveauté avec 237 000 $ et Stable l'Odyssée en 2e place au Québec. Et en 1e place, pas de surprise de ce côté-là non plus avec Spider-Man, un jour nouveau.
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C'est ce qu'on appelle One Hit Wonder, celui des Spin Doctors avec Two Princes, entendu sur Haut dans l'Est du Québec. Le regretté Bob Bissonnette vient faire un tour avec Mettre du Tape sur ma palette. Et de l'autre côté, on va souhaiter bonne fête à une personne chère. Et vous connaissez la façon de faire, sinon je vous la donne via texto 88-562-8181. Donc allez-y maintenant pour vos souhaits d'anniversaire. J'amasse tout ça et on dévoile les fêtés du jour dans quelques instants.

0: anniversaire du jour. Alors, qu'on a bonne fête à Annick Maillot pour la journée d'aujourd'hui. Bonne fête à toi, Annick. Également, André Isabelle célèbre son anniversaire. On lui en souhaite une bonne anniversaire également pour Annie Pellerin en cette journée du mardi. Bonne fête à toi également. Camille Harrison fait partie de nos fêtés, tout comme Mélissa B. Lavoie. À part de toute l'équipe de Haut, dans l'Est du Québec, on vous souhaite de passer de très bons moments. Puis on va en passer du bon moment, comme à chaque midi, avec Richard Zetirois, avec la présentation de nos grands bazous la fin de semaine, entre 9h et 10h le matin, dimanche. Et puis là, on va le retrouver avec un peu sa chronique des grands bazous. Et puis, parlant du vénérable Richard Zetirois, il est à peu près l'âge d'une compagnie que je croyais d'ailleurs disparue, qui nous envoyait comme ça des cassettes. Rappelez-vous, à une certaine époque, hein? Je pense que le nom vous dit quelque chose, hein? Sans même vous le dévoiler. Mais ça, on va y revenir avant la fin de la prochaine heure avec la musique d'Eminem à venir.
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2: Chronique des grands bases pour notre mardi après-midi avec le vénérable Richard Z. Tirois. Salut Richard.
3: Eh, hey, salut Sylvain.
2: Qu'on a le bonheur, bien sûr, de retrouver à chaque midi dans les grands bazous et même le dimanche.
3: Oui, même le dimanche de 9 à 10.
2: Dimanche matin. Ah, les chicanes cet après-midi dans les groupes. Bon, on aurait pu en nommer des tonnes de groupes où il y a eu des chicanes parce que, écoutez, il y a des groupes qui ont perduré à travers le temps et ça n'a pas toujours été facile et ça a été le cas, entre autres, pour Fleetwood Mac.
3: Ben ça, c'est assez célèbre, cette chicane-là, entre Stevie Nicks et Lindsey Buckingham de Fleetwood Mac pendant l'enregistrement de l'album Rumours. Parce que leur relation, je dirais que c'est l'une des plus compliquées de l'histoire du rock. Parce que quand ils ont rejoint Fleetwood Mac ensemble, ils étaient en couple.
2: Oui.
3: Puis là, ben la pression causée par la gloire, les longues tournées, ça a mis leur relation à rude épreuve, si je faisais. Et pendant l'enregistrement de leur album culte, qui s'appelle Rumours, ben leur histoire d'amour s'est effondrée. Ça a mené à des séances d'enregistrement assez hallucinantes. C'est-à-dire que au lieu de se chicaner devant les autres, ils se chicanaient par chansons interposées.
2: Hey.
3: Du genre une chanson qui s'appelle Go Your Own Way. T'sais.
2: Oui, ben oui.
3: Ça, c'est l'une
2: qui est connue d'ailleurs.
3: Ben oui, l'une des plus célèbres de Fleetwood Mac. Et ça a été, ben, tout l'enregistrement de cet album-là, d'ailleurs, ça s'est fait à travers des peines d'amour, mais à travers du génie, parce que les musiciens et musiciennes de Fleetwood Mac étaient extraordinaires. Hey. C'est un album qui est devenu légendaire. Tu sais, ils se séparent, ils travaillent en studio avec leur ex, puis ils ont décidé de pas trop, idéalement pas trop mélanger leur vie professionnelle, leur vie personnelle, et ça a donné un très grand album.
2: Ouais, malgré tout, toutes les épreuves, c'est beau.
3: C'est beau, hein?
2: Ah, c'est romantique. Les Eagles, Richard.
3: Ah, ça, c'est encore là. Le groupe des Eagles, il y avait des tensions déjà entre Don Felder, guitariste, et celui qui se disait leader du groupe, Glenn Frey, à propos de... C'était des décisions financières, la direction que le groupe devait prendre. Et un soir, pendant un spectacle en Californie, entre les chansons, ils se sont mis à s'envoyer des bêtises. Le public s'en apercevait pas trop.
2: Non.
3: Et ce qu'ils se disaient quand ils se rapprochaient, des fois, on se dit, ils se disent, on va jouer telle chanson.
2: Ouais.
3: Non, c'était, je vais te casser la gueule en sortant du show. C'est une tension qui durait depuis un certain temps. Ils se murmuraient des menaces pendant le spectacle et ils se promettaient de régler leur compte physiquement une fois le show terminé.
2: Aïe, aïe.
3: Écoute, un show rock a failli virer à une bagarre en direct et le public, ben, je doutais pas de grand-chose. Après le spectacle, guitare fracassée contre un mur dans la loge, ça a marqué la fin brutale du groupe pour plus de 10 ans.
2: Ouais.
3: Et ils se sont dit un jour, ben, à la fin de cet épisode-là, je ne jouerai plus jamais avec toi. Sauf le jour où l'enfer va geler, où il neigera en enfer.
2: Oh, ouais.
3: Qu'est-ce qui arrive une dizaine d'années plus tard?
2: Il y a l'album, les gens d'enfer.
3: L'album s'appelle Hell Freezes Over.
2: C'est bon.
3: Ouais, une promesse tenue, un grand retour dans l'histoire du rock.
2: Pink Floyd, autre chicane légendaire.
3: Ah, ça a été long, ça s'est transformé en un long procès. Il y avait des grosses différences entre le bassiste Roger Waters et le guitariste David Gilmour. C'est devenu un conflit juridique qui a duré plusieurs années. C'est qu'après la sortie de l'album de Final Cut, Waters annonce qu'il quitte le groupe. Lui, il est sûr que le nom lui appartient. D'ailleurs, il se prétend le génie créatif derrière Pink Floyd. Ça va en cours, ça dure plusieurs années. Et le juge dit à Gilmour et Mason, vous avez le droit d'utiliser le nom Pink Floyd, sauf qu'il y aura une partie des revenus qui iront à Roger Waters. Ça a été une grosse chicane pour le droit de porter un nom, Pink Floyd. Ça a marqué plusieurs années de tension entre les deux. Ils ont fait quelques très brefs retours sans trop s'aimer. Exemple, au Live 8 en 2005. Mais même encore, la relation entre les deux est, dit-on, glaciale.
2: Oui. Ça fait encore les manchettes de temps en temps, d'ailleurs.
3: Oui.
2: Eux, on le sait, là, pour les plus jeunes, c'est peut-être les chicanes les plus notables d'une formation des dernières années, Oasis.
3: Oui, ben ça, il y a toujours eu... Ça, c'est particulier parce que c'est deux frères.
2: Oui.
3: Là, on le dit tout de suite, on le sait, ça va bien, ils ont fait une tournée depuis 2 ans, tout est correct.
2: C'est correct.
3: À un moment donné, ils sont en enregistrement de l'album Morning Glory, qui est leur grand succès. Chicane déjà entre Liam et Noel Gallagher. Toujours dispute, mais le point tournant, ça a été qu'un soir, en studio, ben il y a Liam qui, lui, est dans un pub à fêter. Noël est en studio, travaille fort sur l'album. Et qu'est-ce que Liam a fait? Il a ramené toute la gang du pub.
2: Dans les studios.
3: Dans les studios.
2: Aïe, aïe.
3: Tous ces chums qui étaient complètement sous, ils ont tout viré à l'envers. Pendant que Noël essayait de travailler, ça perturbait évidemment l'enregistrement. Et là, Noël a trouvé un morceau de bois, un genre de 2x4 dans le fond d'un studio, et s'est mis à vouloir frapper sur son frère et la gang de chums. Ça a été, oui, je dirais, une violente violente altercation, disent les médias. Ils ont fini par se réconcilier pour terminer l'album, mais après, il y a eu chicane par-dessus chicane entre les deux frères Gallagher.
2: Peut-être un combat de 2x4 à venir un jour. Et pour Van Halen, ben c'était plutôt au niveau de la direction artistique, si je ne m'abuse.
3: Hein. Exactement, c'était au niveau créatif qu'il y a eu la chicane entre Eddie Van Halen et David Lee Roth. Ce qui arrive, bon, on sait ce qui a donné le coup de pouce à Van Halen, c'est le travail extraordinaire à la guitare d'Eddie Van Halen.
2: Ben oui.
3: Et le sens du spectacle de David Lee Roth. Oui. Van Halen se retrouve au sommet des ventes à peu près partout. Mais il y a des divergences créatives, des égos qui s'entrechoquent. Pourquoi? Ben parce que David Lee Roth, lui, voulait un son plus pop et un show plus théâtral. Oui. Alors qu'Eddie Van Halen, lui, voulait vraiment rester dans le hard rock beaucoup plus lourd, plus sérieux, je dirais. Il y a eu beaucoup de tensions. Roth décide de partir dans une carrière solo et se chicane par médias, revues rock interposées, radio, télé.
2: Exact.
3: Ça a été très chaotique. Et Sammy Hagar est devenu chanteur de Van Halen à ce moment-là. Il y a eu un retour plus tard. Ils se sont réconcilié Van Halen et David Lee Roth. Et ça a été, en fait, c'est deux visions différentes, deux égos. Oui. Il y avait quand même un seul Van Halen. Ça a été difficile pour les fans de vivre tout ça.
2: Mais dans le cas de David Lee Roth, ben lui, c'est a pu se lancer dans ses folies, si on veut, musicales, en solo, par la suite avec I'm Just a Gigolo et
3: Au départ, ça a bien été pour David Lee Roth avec justement Just a Gigolo et son premier album. Mais après, ça s'est gâté un petit peu. En fait, c'est tous ces gens-là ensemble qui faisaient que ça donnait le beau travail de Van Halen.
2: Hey, ben nous on fait un beau travail, mais à deux, à chaque midi.
3: On s'entend encore bien.
2: Il n'y a pas de chicane en vue. Pas de chicane en vue. Donc, ben à chaque midi, bien sûr, en semaine et le dimanche matin de 9h à 10h, Richard Zatirois, c'est un plaisir.
3: Hey, salut Sylvain.
4: Bye. Un retour sur la journée.

Je pensais sincèrement que cette compagnie-là était disparue de la map depuis, ma foi, des lunes et des lunes. On n'entendait presque plus parler. Ça a même fait faillite, si je ne m'abuse, dans les années 2010, aux environs. Ça avait fait faillite, c'est revenu à la charge. Et là, on peut dire, bye-bye, terminé pour la célèbre entreprise de vente de disques, de cassettes et de films, la Maison Columbia. Hey, mon Dieu! Je pense qu'il y en a pas mal qui sont à l'écoute qui doivent encore un 7-8 piastres. Avec le site officiel qui va cesser d'accepter les nouvelles commandes, va mettre fin à ses activités officiellement le 15 septembre 2026. Et évidemment que ça a eu tout un impact culturel à l'époque pour ce qui est de la Maison Columbia. Peut-être avec quelques mésaventures pour certains et certaines, on pourra y revenir à un certain moment donné. Linkin Park, Tunky Punch, c'est ce qui nous attend tantôt avec du sport météo. 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
5: Ici Michel Scarpino, voici le bilan de l'actualité. Il ne reste que quelques heures avant l'échéance fixée par le président Trump concernant de nouveaux droits de douane de 50%. Peu de détails ont filtré sur l'état des négociations entre le Canada et les États-Unis. Hier, Mark Carney a eu un appel avec Donald Trump. Son bureau a confirmé l'information ce matin, sans toutefois fournir d'autres détails. Un autre coup de fil est attendu aujourd'hui. Le premier ministre a qualifié les négociations de très intenses et de délicates et a dit que ce n'était pas le moment d'avoir des négociations en public. Les droits de douane doivent entrer en vigueur à minuit. Ils s'appliqueraient à une série de produits allant du miel au bâton de hockey, en passant par le ciment et le vin. Un nouveau sondage léger révèle que les Canadiens souhaitent que le gouvernement se montre plus ferme dans ses négociations avec les États-Unis. Un peu plus de la moitié des personnes interrogées, à plus forte raison au Québec, veulent que le gouvernement Carney adopte une ligne dure et ne fasse plus aucune concession, tandis que près d'un tiers croit que le Canada devrait faire preuve de souplesse et se montrer ouvert au compromis. Le sondage indique que 38% des Canadiens estiment que l'approche du gouvernement est passive, alors que 30% la jugent équilibrée. S'il remporte les élections du 5 octobre, le Parti québécois attendra le départ de Donald Trump en 2029 pour tenir un référendum sur l'indépendance du Québec. La première ministre Christine Fréchette a jugé cette position illogique et irresponsable dans un contexte d'instabilité économique. Selon elle, c'est un signe que le PQ reconnaît qu'un référendum ajouterait à l'incertitude. Pour le chef libéral Charles Milliard, cette décision montre la faiblesse de l'option souverainiste. Pour sa part, la co-porte-parole de Québec solidaire, Ruba Gazal, soutient que le projet de faire du Québec un pays ne peut pas dépendre des aléas du monde entier. Et de son côté, le chef conservateur Éric Duhaime a accusé Paul Saint-Pierre Plamondon d'être une girouette référendiste. Voilà, on vous souhaite une bonne fin de journée avec nous. 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
6: Match de troisième tour ce soir pour Félix Auger-Aliassime. Donc, ce sera surveillé pour le tournoi de Cincinnati. Et à travers tout ça, il pourra se préparer aussi pour une autre compétition, mais présentée au Québec cette fois-ci, alors qu'il sera la tête d'affiche Félix Auger-Aliassime pour le Canada au deuxième tour des qualifications de la Coupe Davis à Québec. C'est le mois prochain. Lui qui est numéro 4 au monde, Félix Auger sera accompagné du Québécois Gabriel Diallo et de deux Ontariens, Liam Draxel et Duncan Chan. Le Canada est classé 12e du tournoi et elle va affronter la France. Donc, l'équipe va affronter la France, classée 6e, les 18 et 19 septembre prochains, présentée au Centre Vidéotron. On surveille les Blue Jays de Toronto ce soir. C'est le début d'une série très importante face aux Devil Rays de Tampa Bay. On va en parler des Blue Jays cette semaine à la game, la chronique de jeudi. J'aurai le bonheur d'être avec mon ami Mathieu. Sako Koivu, hockey, verra son numéro 11 flotter à jamais dans la hauteur du Gatorade Center du côté de Turku en Finlande. C'est un honneur bien mérité dans son cas. Et on a présenté à la presse montréalaise le joueur de soccer, Alexis Sanchez, qui a choisi d'évoluer avec le CF Montréal. Il pourra d'ailleurs prendre part à l'affrontement face au Crew à Columbus, à suivre de ce côté-là. On surveille les détails de la météo. Ce soir, rien de trop compliqué. Par contre, avec un faible 30% de risque d'averse au cours de la nuit prochaine, avec nappe de brouillard pour cette île et Port-Cartier. Partiellement nuageux ce soir, cette nuit, avec un minimum à 15 du côté de Dégely. Sensiblement le même portrait et à Rimouski et à Matane. Partiellement nuageux, minimum à 14 degrés pour Rimouski et pour Matane. C'est le même portrait cette fois-ci, avec un minimum à 15 degrés. Et demain, bon, on aura les détails complets, mais il y a un petit peu de flotte prévue.
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1: Ça se passe bien sur les routes de façon générale. Rien de majeur à signaler jusqu'à maintenant pour la Sûreté du Québec dans nos différents secteurs et c'est tant mieux. À part ça, pour ce retour à la maison, bien enclenché, au son de Haut dans l'Est du Québec, Jean de Matany, Vallée de Matapédia, Sept-Îles, Port-Cartier sur la Côte-Nord, secteur Rimouski, Déjeuner, Témiscouattan, tout le monde est là. Ben, on s'amuse encore une fois avec la troisième heure. Et à mon ami Mathieu qui va nous proposer les meilleurs moments des 100 000 matins. D'ailleurs, il va nous dévoiler quelques-unes des réponses que vous avez donc envoyées à la question suivante. Comment vous avez rencontré votre chum ou votre blonde? Puis franchement, il y a des belles histoires d'amour là-dedans que c'est cute. Avec même des gens qui sont ensemble depuis bon nombre d'années, mais j'aurai la chance d'en rejaser aussi un petit peu plus tard tantôt. Marché de l'immobilier qui semble vouloir se replacer un peu partout à travers la province, dont chez nous dans l'Est du Québec. Et également, il y a plusieurs d'entre vous qui ont trippé sur les Looney Tunes. Dites-vous qu'il y a un film qui s'en vient dans les salles de cinéma d'ici la fin du mois, il en sera question. Mais là, on y va avec le tour du fun.
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1: Si vous avez trippé sur les films Transformers, c'est sûr que vous allez reconnaître cette chanson de la formation américaine Linkin Park, parce que cette chanson-là était destinée, d'ailleurs elle a servi à de chansons-titre pour ce qui est du film Transformers Revenge of the Fallen. Et on vous l'offre, d'ailleurs, maintenant, pour ce qui est de Oh! Dans l'Est du Québec, montez le volume pour Linkin Park, New Divide, et c'est parti.
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2: 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Lorsqu'il est question de salaire, on a tendance à vouloir se comparer un peu avec ce qui se fait, entre autres en Ontario. Bon, c'est nos voisins, les plus proches. Dans certains cas, effectivement, les salaires sont plus élevés là-bas, mais pas dans tous les domaines. Et je vais vous en nommer quelques-uns dont on fait office vraiment de figure de proue, presque, où on a des salaires très intéressants par rapport à ailleurs au pays. On va pouvoir y revenir avec, cette fois-ci, Sens Unique. Dans le meilleur de la musique dans l'Est du Québec.

0: Et au Québec, parfois, on peut avoir des emplois plus avantageux qu'ailleurs au pays. En moyenne, à tout le moins, c'est ce que mentionne Statistique Canada qui a publié ses plus récentes données salariales. Et dans certaines industries, ben, on a quand même la cote. Pour le commerce de gros et de détail, semble-t-il que pour les entrepôts, épiceries, boutiques qui forment ce vaste secteur, l'information, culture et loisirs, donc ça inclut les médias, ça inclut donc aussi certains secteurs comme les soins de santé et assistance sociale. Dans certains groupes d'emplois, on s'entend, avec les hôpitaux, CHSLD, services sociaux, dont la rémunération a grimpé quand même de quelques dollars par rapport à l'an dernier. Pour ce qui est de la fabrication, salaire hebdomadaire qui a augmenté aussi pour la production industrielle et alimentaire. Ça fait du surplace, mais quand même, par rapport à la moyenne canadienne, on est au-dessus, tout comme les finances, les assurances, services immobiliers de location et même dans le domaine de la construction, semble-t-il.
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immobilier qui semble vouloir se stabiliser dans l'ensemble du pays, voire même au Québec, parce qu'on a dévoilé une analyse de l'Association canadienne de l'immobilier sur les bases des plus récentes données des systèmes du pays. Au mois de juillet, les nouvelles inscriptions ont reculé, encore une fois, 1,6% d'un mois à l'autre. Ça marque une troisième baisse consécutive. Par contre, bon, les ventes résidentielles au national ont légèrement augmenté de 0,5% d'un mois à l'autre, mais c'est une baisse de 5,3% comparativement au même mois l'an dernier. L'indice de prix des propriétés aussi a augmenté légèrement de 0,1% par rapport à juin, mais c'est une baisse globale de 3,3% par rapport à l'an dernier, là aussi. Ce sont des chiffres qui peuvent peut-être, à la base, être intéressantes pour ce qui est des futurs acheteurs. Donc, on mentionne du côté des spécialistes qu'on a, disons, une stabilisation du marché, si on peut utiliser ce terme-là, pour espérer que ce soit stable et peut-être même à l'avantage des acheteurs pour les prochaines semaines, les prochains mois. De la Minerse pour la musique. On va se retrouver tantôt, entre autres, avec des...

0: Dans l'Est du Québec, au cours des prochains jours, on a du côté de Sept-Îles et Port-Cartier le spectacle de Gilles Valiquette, la légende Gilles Valiquette, présenté à la salle Jean-Marc Dion mercredi, donc demain soir à 20h, manquez pas ça. À Rimouski, autre spectacle cette fois-ci jeudi, Marie-Pierre Arthur est de passage au Vieux Théâtre de Saint-Fabien. Reste encore quelques places, dépêchez-vous si vous voulez y assister. Secteur Matani, ce soir, il y a de la balle molle au Stade du Rempart à compter de 19h15. C'est les séries dans la division masculine qui se poursuivent. Et il y a aussi le spectacle du duo Bomi à l'Agora Cogeco au Parc des Îles. Et ce sera présenté demain soir à 19h pour ce qui est de cette présentation. Et du côté de Déjeuner, Témiscouata, journée champêtre à l'espace Pont-Couvert de Saint-Jean-de-la-Lande, 22 août prochain entre 9h et 15h. Prenez ça en note pour les activités.
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0: Ce matin, on veut savoir de quelle manière vous vous êtes rencontrés, votre chum, votre blonde, parce qu'aujourd'hui, c'est la journée nationale des couples. Et dans les nombreux commentaires qu'on a sur les réseaux sociaux, vous êtes très généreux en histoire, des belles histoires, honnêtement. De beaux souvenirs pour ces couples-là qui se sont rencontrés de ben des façons. Sur la page Facebook de Haut-95-3 Matane, salut à Catherine qui dit « On s'est rencontrés dans un bar il y a de ça 23 ans. » Elle dit « C'est-tu qui est chanceux, ce gars-là? » Il y en a d'autres qui vont dire « Il est vaillant, mais elle dit « Je vois pas vraiment pourquoi. » Bon, elle tire la... tu vois, elle taquine un petit peu. On taquine ceux qu'on aime, à ce qui paraît. Salut, entre autres, à Diane Bouchard aussi, qui dit « On s'est rencontrés par Facebook. Il a commencé à m'écrire en me demandant si j'étais la sœur à Martine Bouchard. » Tu sais, il y a toutes sortes de manières pour commencer la discussion. C'est la Mélina qui a rencontré son chum via Réseau Contact. C'est la Cassandra Lévesque qui dit « On s'est rencontrés en travaillant au casse-croûte, le crève-faim. Lui, il était livreur. Moi, je travaillais à caisse. » Salut à Diana qui dit « Jadis, au mini Christie à Les Méchins, après que les danseuses soient parties de là. » C'est là qu'on s'est rencontrés, septembre 2001. Donc, ça va faire 25 ans le mois prochain. Salut à Gaétan qui dit « Un moment que je n'oublierai jamais. » Mon chum m'a abordé sur le bord du chemin en me disant que j'avais des belles fesses. Ouh! Il était pas barré. Il y avait un risque de se retrouver avec une claque sur la gueule plutôt qu'un rendez-vous. Mais bon, disons que ça a plutôt bien marché. À ne pas essayer à la maison, s'il vous plaît, hein, en 2026. Salut à Joanne qui dit « On s'est rencontrés dans une soirée des célibataires plus au Chic Bar 580 du centre-ville. » Elle dit « Ça a fait 42 ans hier. Hey, » honnêtement, bravo, bravo, 42 ans. Ça mérite des applaudissements, Joanne. Bravo. Salut à Roselyne Gagnon, à René-Lyne Gagnon, pardon, qui me dit « Moi, j'avais besoin de pneus pour ma voiture, ça fait que j'ai été à cour à scrap à Saint-Léandre. » Puis elle dit « J'ai rencontré là-bas un gros nounours aux yeux verts, 20 ans plus tard, deux fils, mariés depuis 15 ans. » Elle dit « Qui aurait cru, hein, nos vies auraient été bien différentes si j'avais été chercher mes pneus au Canadian Tire, hein? » C'est une façon de voir les choses, c'est clair. Sur la page Facebook de Sept-Îles au 99.1, salut Aline Chiasson qui dit « On s'est rencontrés à Manic en secondaire 5, ça fait 38 ans aujourd'hui. » Salut à Anouka qui dit « On s'est rencontrés en 2020 sur Facebook rencontre. » Ça s'est passé dans une hospitalisation que j'avais eue à cause d'un accident d'auto. J'avais un carcan, elle dit « Il m'a vu dans mon pire état, mais on est toujours en amour après toutes ces années-là. » Salut à Éric Poirier. Il dit « On s'est rencontrés au travail, on travaillait à l'épicerie Métro, ça fait 12 ans qu'on est ensemble. » Salut à Mimireille Plouf qui dit « On s'est rencontrés au cégep de Sept-Îles pendant nos études. » Lui, c'était un nouvel arrivant de la Nouvelle-Calédonie. Il s'en venait au Québec de façon temporaire, puis 14 ans plus tard, ben, il est devenu résident avec deux enfants. Salut à Bruno qui dit « On s'est rencontrés sur Badou. » Elle a resté à Bocomo, moi à Port-Cartier, ça fait 10 ans qu'on est ensemble. » Salut donc à Bruno et Nathalie qui sont couple en vedette. Salut à Joyce qui dit « On s'est rencontrés au prêt-à-manger chez IGA. » Ben, il y a toutes sortes de places pour rencontrer les gens. Salut aussi à Vicky qui dit « Sur Badou, une journée où j'avais décidé de fermer mon application. » Elle dit « Ma mère est décédée en novembre 2018, puis j'ai commencé à sortir avec mon chum en novembre 2018. » Elle dit « Croyez-moi, il m'a vu dans mon pire, mais aujourd'hui, on est mariés depuis un an, ensemble depuis bientôt 8 ans. » François Marceau qui dit « On s'est rencontrés en 94 en sortant du marché La Salle à Baie-Comeau. Deux jerseys des Nordiques qui se sont rencontrés, ça égale l'amour pour la vie. » Et tag sa blonde José Harel. Salut à Maxime Maheu-Moisin qui dit qu'on s'est rencontrés au Parlement jeunesse du Québec. Simulation parlementaire non partisane. On joue à être des députés en débattant sur des projets de loi. On rencontre du monde bien allumé, puis c'est une belle façon d'apprendre à connaître des gens selon leurs idées et leurs valeurs. Fait que tu sais, tu vois si ça te clique ou pas. Je termine avec, quelques commentaires. Salut à Geneviève. Elle dit « On s'est rencontrés sur le quai à Baie-Comeau, dans le temps où on pouvait y aller en voiture puis écouter de la musique. » Christelle Rosalie Régis qui dit « Je l'ai rencontré 10 septembre 2021, une journée de pluie. On se promenait dans les bois puis on cueillait des champignons. » Elle dit « Ça a été une des plus belles journées de ma vie. » Et elle tague son chum Alex Baudin. Et je termine avec un petit comique. Salut à Tommy Gagnon. Il dit « On s'est rencontrés au poste de police. C'est elle qui m'a passé les menottes pour la toute première fois. » Faut croire qu'il y a eu d'autres fois où il y a eu des modèles impliqués pour Tommy. Hey, merci pour vos nombreux commentaires. Allez lire ces différentes histoires de rencontres de couple sur les pages Facebook de Haut dans l'Est du Québec.
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0: s'amuser encore demain, c'était interactif aujourd'hui, ça le sera tout autant demain sur les ondes de haut parce que mon ami Mathieu, en solo encore une fois cette semaine, dans l'émission des 100 000 matins, elle va nous proposer de montrer votre dernière photo présentable de votre cellulaire. C'est la journée mondiale de la photographie demain, donc profitez-en justement pour envoyer déjà quelques-uns de vos clichés sur nos différentes plateformes de haut. À la game demain, les pires séquences de défaite dans le monde du sport. Parce que chez Ottawa, au football, on montre une fiche de 0-9 cette saison pour nous affronter d'ailleurs les Alouettes ce jeudi. Donc, il lance la question à la chronique sportive. Pige ta question vers les 7h40 et le quiz judo à 8h10. Le plus gros mensonge de l'année, selon vous. Donc, on va pouvoir s'amuser avec Mathieu demain. On va s'amuser aussi avec Richard Z parce que j'aurai le bonheur de l'accompagner encore une fois pour les Grands Bazous demain à compter de midi et surtout vous retrouver à 14h55. Sylvain Caron vous dit bye bye. On a les hits qui s'amènent dans quelques instants.
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5: Ici Michel Scarpino, il ne reste que quelques heures avant l'échéance fixée par le président Trump concernant de nouveaux droits de douane de 50%. Peu de détails ont filtré sur l'état des négociations entre le Canada et les États-Unis. Hier, Mark Carney a eu un appel avec Donald Trump. Son bureau a confirmé l'information ce matin. Le premier ministre a qualifié les négociations de très intenses et de délicates. Il a dit que ce n'était pas le moment d'avoir des négociations en public. Le nouveau Parti démocratique exige une enquête pour déterminer si une publicité gouvernementale enfreint la législation interdisant l'éco-blanchiment. Le chef parlementaire néo-démocrate Don Davies affirme que les propos du premier ministre Mark Carney soulèvent des questions sur le respect de la loi canadienne contre l'éco-blanchiment. Don Davies a déposé aujourd'hui une plainte au bureau de la concurrence pour déterminer si la publicité du gouvernement qui présente le Canada comme engagé vers un avenir plus propre contient des déclarations environnementales fausses, trompeuse ou non fondée. Et puis l'Alliance de la fonction publique du Canada affirme que les femmes sont touchées de façon disproportionnée par les réaménagements d'effectifs dans la fonction publique fédérale. Le grand syndicat pan-canadien rapporte que 14 000 de ses membres ont été touchés par des réaménagements d'effectifs au fédéral depuis janvier 2025. Environ 77% ont déclaré leur genre et parmi eux, 71% étaient des femmes. Or, les femmes représentent 57% des fonctionnaires fédéraux, souligne le syndicat. Voilà, on vous souhaite une bonne soirée avec nous. C'était vos actualités Arsenal Média.
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5: Bon mardi soir, bienvenue dans les hits. Mon nom est Chuck et je m'installe dans la prochaine heure avec que des numéros 1 des 30 dernières années. Tout un classique qui s'en vient justement, Aerosmith et Walk This Way. On aura aussi I Had Some Mel de Post Malone. Le pop-punk va être aussi à l'honneur avec Yellow Card et Good Charlotte pour Bedroom Posters. Et ça commence avec des OG du pop-punk, Green Day, avec Good Riddance Time of Your Life. Sur le meilleur de la musique à haut.

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1: On va être beaucoup dans les personnages fictifs, des vampires, des dragons dans les prochaines minutes. Dracula, The Tame, Impala, ça s'en vient. Alors aussi Imagine Dragons avec Wrecked. Et peut-être aussi que c'est imaginaire pour certains cet été. Je suis en vacances de classe moyenne avec Orange Le Sort. Ça s'en vient dans les prochaines minutes. On retourne en 2013 pour l'instant. Et ça a été un gros été de musique avec entre autres Cattle Cities. Et leur plus gros hit et seul hit en carrière, Safe and Sound, sur le meilleur de la musique à haut.

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À venir dans les hits, un groupe qui s'est formé il y a maintenant 30 ans. En 96, ça leur a pris 10 ans avant d'avoir leur premier hit et leur plus gros hit en carrière. Blue October, qui vient du Texas, qui sonne zéro country pour un band qui vient du Texas. On les a connus avec Hate Me en 2006 et ça s'en vient dans les prochaines minutes. Et un qu'on n'oubliera jamais, les DJ suédois Avicii, Hey Brother, ça s'en vient dans les prochaines minutes.

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Dans les prochaines minutes, on a un classique 30 ans cette année de 96. Le groupe canadien Moist et Resurrection s'en vient. Et le prochain band, lui, ça fait maintenant 25 ans cette année, formé en 2001. Ça a été formé il y a maintenant un quart de siècle. Shinedown qui roule sa bosse dans le monde du rock. Ils ont accumulé les hits en carrière. Il y a une belle longévité pour un band qui est pas dans les plus majeurs, mais qui a vraiment toujours su se renouveler. Et c'est le cas avec la prochaine chanson, Young Again. Bon, plus jeune que jamais, dans le fond, Shinedown, même si ça fait 25 ans, c'est sur le meilleur de la musique à haut.

Le chanteur Fred s'est fait découvrir dans les dernières années. Il était sur TikTok, tout seul dans sa chambre avec une guitare. Et maintenant, il remplit des salles et est l'idole de plusieurs jeunes en ce moment à la télévision. Ça s'en vient dans les prochaines minutes. Et pour l'instant, Eagle Eye Cherry, Save Tonight, sur le meilleur, la musique à haut.

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1: 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C'est tout pour les hits. Merci d'avoir été à l'écoute. On se retrouve demain pour l'édition du mercredi pour bien commencer ta journée. 6h demain matin, les 100 000 matins. Bon, allô, Chuck, je te souhaite un très bon mardi soir. Goodbye.
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6: Ici Michel Scarpino, il ne reste que quelques heures avant l'échéance fixée par le président Trump concernant de nouveaux droits de douane de 50%. Peu de détails ont filtré sur l'état des négociations entre le Canada et les États-Unis. Hier, Mark Carney a eu un appel avec Donald Trump. Son bureau a confirmé l'information ce matin. Le premier ministre a qualifié les négociations de très intenses et de délicates. Il a dit que ce n'était pas le moment d'avoir des négociations en public. Le nouveau Parti démocratique exige une enquête pour déterminer si une publicité gouvernementale enfreint la législation interdisant l'éco-blanchiment. Le chef parlementaire néo-démocrate Don Davies affirme que les propos du premier ministre Mark Carney soulèvent des questions sur le respect de la loi canadienne contre l'éco-blanchiment. Don Davies a déposé aujourd'hui une plainte au bureau de la concurrence pour déterminer si la publicité du gouvernement qui présente le Canada comme engagé vers un avenir plus propre contient des déclarations environnementales fausses, trompeuse ou non fondée. Et puis l'Alliance de la fonction publique du Canada affirme que les femmes sont touchées de façon disproportionnée par les réaménagements d'effectifs dans la fonction publique fédérale. Le grand syndicat pan-canadien rapporte que 14 000 de ses membres ont été touchés par des réaménagements d'effectifs au fédéral depuis janvier 2025. Environ 77% ont déclaré leur genre et parmi eux, 71% étaient des femmes. Or, les femmes représentent 57% des fonctionnaires fédéraux, souligne le syndicat. Voilà, on vous souhaite une bonne soirée avec nous. C'était vos actualités Arsenal Média.
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Rimouski, je vous souhaite un excellent mardi soir. J'espère qu'on va passer une méchante belle soirée ensemble jusqu'à minuit. Vous le savez, Tom Coderre qui vous accompagne avec de la bonne musique. C'est la promesse que je vous fais à tous les soirs, du lundi jusqu'au vendredi. Je vous rappelle aussi qu'il y a le festival interculturel qui s'en vient ici à Rimouski. Hein? Ça débute quand? Ce vendredi. Ouais, fait que d'ici à la fin de la semaine, c'est le temps de préparer sa sortie au Festival interculturel. Grosse programmation tout au long là, du week-end. C'est entièrement gratuit en plus de ça. Et c'est à la place des anciens combattants. Donc, pas besoin d'aller loin. Pas besoin de débourser absolument rien. On se fait 2-3 sandwichs, un petit camping là-bas. Puis on a vraiment du gros fun. Et évidemment, on peut manger sur place aussi. Ben, tu sais, c'est un festival. Ça reste un festival. Merci d'être là. Passez une belle soirée. Je cours.

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